0: Les Jeux Olympiques de Paris 2024 ont sensibilisé les Français à pratiquer une activité physique. Les chiffres le prouvent, plus de 71% des Français de 15 ans et plus déclarent faire du sport.
1: Et oui, le sport est essentiel pour les jeunes comme pour les personnes âgées. Bonjour, vous êtes bien sur les bonnes ondes. Aujourd'hui, nous allons parler des liens sociaux dans le sport. Pour cela, Mathis va nous présenter le sujet dans une chronique afin de nous éclairer sur ce sujet. Salut Mathis.
0: Salut Maël.
1: Ethan, notre journaliste, nous emmènera sur le terrain pour approfondir le sujet. Salut Ethan.
2: Salut Maël.
1: On a écrit ce podcast en se posant une question. Est-ce que le sport évite l'isolement social chez les jeunes comme chez les personnes âgées ? Sans plus tarder, nous allons en apprendre plus grâce à Mathis.
0: Tout d'abord, l'isolement social est le fait de ne plus être actif au sein de la société, comme par exemple ne plus participer à des activités civiques de loisirs. L'isolement social affecte le plus souvent les personnes âgées, ce qui est logique car elles ne pratiquent plus les mêmes activités que pendant leur jeunesse. Elles ont des contraintes de temps et de santé. On retrouve aussi de l'isolement social chez les jeunes, notamment lié à l'harcèlement, au manque d'activité physique et aux pathologies médicales. À la base, l'isolement social est la solitude ne sont pas négatives, mais elles peuvent porter préjudice lorsqu'elles coupent les liens d'une personne avec les autres, entraînant souffrance et tristesse. En France, ce phénomène atteint 13% de la population, soit environ 8 millions de personnes.
1: Merci Mathis d'avoir approfondi ce sujet qui est le sujet de l'isolement social et du sport dans notre société. Nous allons l'approfondir en allant sur le terrain où Ethan est allé au gymnase Alain Colas de Villefontaine, rencontrer le coach des moins 18 handball.
3: Bonjour Maël, je suis actuellement au gymnase Alain Colas en présence de Sylvain, coach des moins 18 garçons du club de handball de Villefontaine. Bonjour Sylvain.
4: Bonjour.
3: Pour vous, est-ce que le sport crée des liens sociaux entre les joueurs ?
4: Oui, le sport crée énormément de liens sociaux entre les jeunes, entre les joueurs, notamment sur la solidarité, l'esprit d'équipe et tout ce qui va être entraide.
3: Comment faites-vous pour faciliter la création de ces liens ?
4: Alors pour ce qui est de notre cas avec nous, les moins de 18 de Villefontaine, le lien s'est déjà créé en amont puisqu'ils se côtoient un peu tous dans les écoles, etc. Par contre, c'est un lien qu'il faut surtout ne pas perdre et ne pas rompre. C'est un lien qui est facilement qui peut facilement être endommagé. Donc pour le garder, on essaye de créer des petits événements, des petits jeux d'équipe, des petits moments cohésion. Par exemple, on est allé faire un paintball ensemble en fin d'année l'année dernière. On crée aussi beaucoup de liens entre moins de 18, seniors, etc. à faire des après-match ensemble. Donc voilà, le but c'est de rester soudé et y a rien de mieux qu'une belle victoire.
1: Oui, c'est vrai qu'une belle victoire dans le sport surtout collectif, crée énormément de liens sociaux. Et de liens, pas forcément liens sociaux, mais de liens entre les joueurs ensemble, grâce à cette cohésion qui a permis de faire cette victoire, entre les joueurs et le public qui ont encouragé cette équipe jusqu'à la victoire, ça renforce toujours les liens.
2: C'est sûr que ça fait toujours plaisir, je dis ça par expérience, mais aussi quand on voit la réaction des joueurs, on dirait même un soulagement et on ressent leur joie d'avoir gagné.
1: Aussi, les activités qu'ils réalisent pour créer les liens sociaux, c'est vrai que c'est très intéressant. Ça renforce énormément de pouvoir, par exemple, en faire le paintball, comme il dit. Ça renforce énormément de pouvoir, par exemple, tirer sur son coach. C'est quelque chose que tu ne feras pas pendant un entraînement, pendant un match. C'est vrai, c'est vraiment, ça renforce des liens, ça crée des souvenirs entre les joueurs.
5: Bonjour, je suis actuellement au CDI en compagnie de Madame Fayol et Madame Vincent, des personnes qui font encore du sport.

0: Bonjour mesdames.
1: Bonjour.
0: Et si vous ne faisiez plus du sport, comment feriez-vous pour créer du lien?
2: Disons que j'avais par ailleurs une autre activité non sportive qui me permet de créer du lien.
3: Ce serait plus difficile parce que mes groupes d'amis, ils tournent tous autour du sport presque. Donc je fais partie de leur groupe et j'ai envie de les suivre encore, notamment à vélo. Mais sinon, on a un autre loisir, pardon, c'est de chanter aussi. Et là, on n'a pas besoin de compétences physiques. On peut chanter régulièrement quand on se retrouve. Donc ça aussi, ça crée du lien. Mais quand j'avais votre âge, là, j'avais créé du lien en allant à ce qui s'appelait à l'époque l'ASSU, l'association sportive, qui s'appelle maintenant seulement l'AS, je crois. Et là, j'avais mon groupe de copines. À l'époque, c'était séparé filles et garçons, à mon époque. Et donc, je retrouvais mon groupe de filles handballeuses tous les mercredis après-midi. Et ça, c'était une vraie sociabilisation pour un faible coût financier par rapport au fait de payer une adhésion à un club de sport.
0: Et oui, comme nous le dit Madame Fayol, elle n'a pas que des activités sportives, elle a aussi une activité extra-sportive, et nous fait aussi comprendre que sans le sport, elle perdrait un tas d'amis et ces personnes lui sont chères. Il serait bien pour toute tranche d'âge de faire une autre activité, comme ça on pourrait agrandir son cercle d'amis.
4: C'est vrai que l'AS, moi je sais que j'en faisais au collège, par exemple avec Ethan, on en faisait, et c'est vrai que ça rapproche énormément. Je sais qu'après notre équipe à l'AS, on est parti faire du hand en club, ça a créé un lien depuis le collège du coup, et... Du coup, ça crée les liens, et surtout, oui, comme elle dit, c'est vrai que ça a moindre coût, c'est accessible à tout le monde, j'ai envie de dire, et c'est très important de voir des activités comme ça au cœur de notre société.
0: En conclusion, le sport apparaît comme un véritable moteur de lien social. Au-delà de la performance et de la compétition, il crée des espaces de rencontres, d'échanges et de solidarité entre des personnages d'origine, d'âge et de parcours différents. Que ce soit sur le terrain, dans une salle ou même à travers des événements sportifs, il favorise l'inclusion, renforce le sentiment d'appartenance et contribue au bien-être collectif.
4: Dans un monde où l'isolement peut parfois prendre le dessus, le sport rappelle l'importance du collectif et du partage. Il nous montre que, même dans l'effort, on peut se rapprocher des autres et construire des relations durables. Finalement, le sport n'est pas seulement une activité physique, c'est un véritable langage universel qui rapproche les individus et renforce le tissu social.
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Formé en 2013, le groupe The Spitters, originaire de Toulon, a sorti son cinquième album intitulé Fake Brutal. On écoute le titre Demon's Call et c'est le coup de cœur de Gérard, animateur de l'émission Itinéraire Bis sur Radio Couleur.

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1: C'est le moment de retrouver Christophe Maé avec Francis Cabrel pour le titre « La boutique des rêves » et cet extrait de l'album « Fête foraine ».

Je vous propose d'écouter le single « L'homme à la rivière » de François and the Atlas Mountain, une reprise en français de « Riverman » de Nick Drake avec Yasmine Hamdan.

0: Je veux pas me retourner, c'est sûr, elle doit me regarder.
1: Pas du tout.
0: À tous les coups, elle m'a vu, elle fait genre je l'ai pas reconnu.
1: Pas du tout.
0: Elle veut que je fasse le premier pas, elle espère, elle croise les doigts.
1: Pas du tout.
0: La pauvre n'ose pas m'aborder, elle doit être intimidée.
1: Pas du tout. Pas du tout.
0: J'ai une vision très nette de la situation.
1: Pas du tout.
0: Ça saute aux yeux.
1: Pas du tout.
0: C'est parfaitement clair.
1: Pas du tout.

0: moi aussi.
1: Mais ça voudrait dire que j'ai tort alors que... Ah oui, mais pas tous ensemble, c'est qui le chef, à qui je m'adresse? C'est toi le... Oui, viens là.
0: Pas du tout.
1: Arrêtez, arrêtez de répéter ça.
0: Pas du tout.
1: J'ai raison et puis c'est tout.
0: Pas

Bonjour à toutes et à tous, merci d'être en notre compagnie pour votre rendez-vous diète et bien-être sur Radio Couleur et vous êtes avec Benjamin. Et aujourd'hui nous sommes mercredi et le mercredi c'est la recette diète du mercredi. Et aujourd'hui je vais vous proposer quelque chose de différent. Oui, de différent puisque je vais vous proposer la recette de la réussite. La réussite à tous vos projets, à vos challenges. Et ça sera, vous verrez, très pertinent de le mettre en place dès que vous voulez. Prenez une cuillère d'objectifs réalistes, deux portions de

0: patience, une grande quantité de régularité, quelques échecs pour le goût, beaucoup de bienveillance envers vous-même. Vous ajoutez des petits pas, des habitudes simples et un entourage encourageant. Et surtout, retirez la perfection qui est inatteignable. Les études ont montré sur les habitudes que ce n'est pas l'intensité qui produit les résultats, mais c'est la répétition. La réussite ne vient pas souvent des exploits. Elle vient de ce que l'on fait lorsque personne ne vous regarde. Et parfois, avancer lentement reste la meilleure façon d'arriver. C'était Benjamin pour cette recette de la réussite à retrouver sur nos podcasts sur le site de Radio Couleur.
1: Dans vos oreilles et sur couleur, Sosamba, extrait de l'album du même nom par Vicente et Maria.

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1: 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Plus d'informations sur www.biblio-paysvoronnais.fr.

0: Le vendredi 3 juillet, l'association Jaspire vous invite à sa soirée de fin de saison à partir de 19h à La Fabrique à Saint-Jean-de-Bournay. Plus d'informations sur https://jaspire.com.
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0: Dernière semaine pour admirer à la Maison Gravier à Morestel l'exposition « L'école lyonnaise au féminin », présentant les œuvres de 70 femmes artistes locales des 19 et 20e siècles, tombées dans l'oubli malgré leur carrière prolifique. L'exposition se termine ce dimanche 5 juillet. Plus d'informations sur www.maisongravier.fr. Du lundi 6 au mardi 21 juillet, l'association De Quoi Je Me Mêle invite les enfants de 4 à 12 ans à l'école arc-en-ciel des Closes Badinières pour des stages artistiques d'été. Divers ateliers leur seront proposés autour du théâtre, des arts plastiques ou même de la sérigraphie. Plus d'informations sur www.dequoijememele.com. Le vendredi 10 juillet, la compagnie de théâtre d'improvisation Impact vous propose d'assister à son catch impro. Un match d'impro explosif et totalement imprévisible opposant les troupes de Bourgoin-Jallieu et de Grenoble sur la scène de l'espace Morgado à Bourgoin-Jallieu. Plus d'informations sur https://espacemorgado.fr. Jusqu'au samedi 11 juillet, c'est le festival Jazz à Vienne. Pendant 2 semaines, il vous propose de célébrer l'univers du jazz grâce à plusieurs expositions et concerts. Retrouvez la programmation sur www.jazzavienne.com.

0: 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Le samedi 4 juillet 2026, à partir de 16h30, aura lieu à Châteauneuf le Festichat. Pour nous parler de cet événement, Neige a interviewé Auré et Steph.
1: Alors, vous faites partie de l'association Stéris Art et on va parler du Festichat. Alors, moi, j'aimerais vous poser
2: Excuse-moi, le Festichat.
1: Ah ouais ?
3: Festichat.
1: D'accord, Festichat.
2: Puisqu'on est à Châteauneuf.
1: Ah, j'avais pas fait le lien, d'accord. Je vous entendais, dire Festichat. Je me suis dit c'est des Marseillais, mais pas du tout. D'accord. Alors, le Festichat, un festival qui a lieu depuis maintenant, c'est la quatrième édition qui va.
3: Quatrième édition cette année, ouais.
1: Ouais. Alors, moi, j'aimerais bien connaître l'histoire de cette association de gens.
2: Alors, l'histoire du Festichat, en fait, il est né parce qu'on avait du coup un lieu sympathique en pleine nature, et ce lieu, on était très contents d'y être et de passer quelques soirées entre amis.

0: L'ouvrir au public, il n'y a pas de raison que ce soit que nous qui en profitons, mais on peut en faire profiter à tout le monde. Et dans un cadre musical, puisque en fait, c'est vraiment ce qui nous plaît.
1: Ouais, bah, en fait, c'est vrai qu'on est sur le site,

0: à la mairie de Châtenay.
1: Et ça, c'est chouette, ça, c'est important.
0: Et ça, c'est super important. Mais en fait, on a voulu pouvoir arriver à faire quelque chose à taille humaine et de pouvoir maîtriser en fait sans attendre l'aide de personne et d'être 100% autonome.
2: Ouais. Il y avait quelque chose qui nous tenait à cœur aussi, c'était que la culture soit accessible à tout le monde, et la culture en milieu rural, c'est quelque chose qui nous tenait très à cœur aussi.
1: Ouais, c'est important cette dimension-là, c'est l'accessibilité à tous les publics, et c'est vrai que c'est la grande question de la culture en ruralité. Alors moi, la question que je me demande, c'est quel public vous touchez? C'est familial, j'imagine, c'est tout le monde?
2: Alors, familial, mais pas que.
0: Ah si, alors au niveau de la fréquentation, au niveau du public, ouais. Ce qui est génial, c'est qu'on arrive à mélanger tout plein de populations différentes. Mmh. On a des familles, on a des habitués de festivals, on a beaucoup de locaux, et on arrive à mélanger tout ça. Et ça, c'est vraiment une vraie fierté du coup de pouvoir mélanger les gens ensemble. Mmh. Et du coup, des gens qui n'ont pas forcément l'habitude de se côtoyer, et finalement ils rencontrent de belles personnes.
1: Et je crois que ça vient aussi du choix quand même, enfin j'ai regardé, du choix un peu rigoureux de la programmation. Vous êtes dans un on est loin des sentiers de la musique mainstream. C'est ça me touche beaucoup, ça c'est important. Et je pense que ça, l'image, on a le public qui ressemble aux artistes aussi.
2: Alors en termes de programmation, on a toujours à

0: particulièrement.
1: Parce que pour la petite histoire, il y a 4 ans, on a créé ce festival et on voulait accueillir Maggie Boll parce qu'on est fan depuis très longtemps, qu'on l'a suivi en France sur pas mal de ses concerts. Et on a créé ce festival il y a 4 ans pour l'accueillir. Bah, il s'avère que Paris tenu, ouais. C'est pour cette année.
0: Ça y est, c'est pour cette année. Yes.
2: C'est beau ça, c'est magnifique. Elle le sait ?
1: Je ne sais pas si on a eu l'occasion de lui dire, parce que maintenant on se connaît un petit peu. Je ne sais pas si on a eu l'occasion de
2: c'est
1: lui
2: beau,
1: dire.
2: C'est beau, c'est magnifique, c'est chouette. C'est ça qui anime aussi un esprit de diffusion. C'est qu'est-ce que j'aime et qu'est-ce qu'on aime, parce que vous êtes plusieurs, j'ai vu aussi.
1: Oui.
2: C'est une sacrée bande d'amis quand même. Hein.
1: Bon, c'est la base. En fait, c'est la base.
2: Non, c'est chouette. Et justement, moi j'ai une question. Alors, elle est peut-être intrusive et vous y répondez si vous avez envie. Juste, alors, vous parlez de...

0: parce que c'est quand même, c'est très démocratique et c'est collectif.
1: Ouais, c'est chouette.
0: On a décidé collectivement de choisir une pré-programmation. On sélectionne quelques artistes.

0: Il faut venir l'écouter pour voir cette énergie qui se dégage. Oh. Enfin, un homme tout seul, il tient la place de, d'un groupe entier. Voilà, il est multitâche. Enfin, c'est génial.
1: C'est très énergique.
2: Voilà, c'est chouette parce que.

0: Je ne sais pas si on entend les grillons et les grenouilles.
1: Ah bah, je pense qu'on les entend, c'est incroyable, c'est magique. C'est encore mieux que ça se passe ici, l'interview. Et du coup, alors moi,

0: peu particulière.
1: Oui.
0: Allez, dis-nous en plus.
1: Sur le Festichat, il n'y a pas toutes les marques de boissons gazeuses.
0: Voilà, c'est ça.
1: C'était vraiment une volonté de notre part.
0: C'est important, c'est chouette.
1: Pour les enfants et les adultes. D'ailleurs, ce sont des sirops locaux exclusivement. Et l'année dernière, on s'est permis une petite fantaisie. on a imaginé des eaux aromatisées au gingembre, à la menthe.
0: C'est génial.
1: Voilà, et donc ça a tellement bien marché que cette année on réitère.
0: Mais c'est magnifique, ça va dans l'esprit, excusez-moi, mais de cette culture burger, vous êtes ailleurs et c'est chouette. Et il y aura aussi, j'ai cru comprendre, un marché artisanal. Donc du coup aussi à manger. Allez, on veut savoir.
2: Auré, le marché c'est quoi?
1: Alors le marché c'est quoi? Oui, alors depuis la

0: enfin cette année particulièrement, parce qu'il y a vraiment que des gens des alentours. Et donc,
1: il commencera à quelle heure, du coup?
0: À l'ouverture des portes, à 16h30.
1: Chouette. Donc, de la création, excuse-moi, je t'ai coupé.
0: Je t'en prie. La création, des bijoux artisanaux, des lampes artisanales.
1: Chouette.
0: Du miel, de Châtonnay.
1: Ouais. Donc, c'est chouette.
0: De la bière du coin, enfin, voilà.
1: Ouais, c'est important. Ça fait vivre le territoire et ça me fait penser à ces modèles de festivals comme nos logos. Oui. J'avais fait un parallèle et il y a cet esprit-là. Et, alors, moi, une question un peu pratico-pratique. Où est-ce qu'on trouve les informations, les billets pour les réservations,
0: alors,
1: tout ça?
0: Alors, sur notre site internet.
1: Ouais.
0: Stereoresort.fr.
1: Ouais.
0: Il y a toutes les infos pratiques, les tarifs, la programmation, le camping gratuit mis à disposition et sans réservation.
1: Chouette, ça c'est chouette.
2: Steph, et surtout la billetterie.
0: Et la billetterie, c'est l'essentiel.
1: Ouais,
2: cette année, ça se remplit très vite.
1: C'est vrai?
2: Oui.
1: Ah, d'accord, ok. Bon, moi je transmettrai les liens, je partagerai tout ça, mais oui, et c'est en fait c'est une jauge aussi à taille humaine, et ça c'est magnifique. Il y a le coucher de soleil derrière nous, c'est vraiment c'est chouette.
2: C'est exactement comme ça qu'on veut le vivre, en fait. Nous on conçoit pas du coup de le faire sans aussi se faire plaisir. Bien sûr on est actif, hein, parce que pendant la soirée on fait beaucoup de choses, mais en fait on veut que ça soit à taille humaine, parce que on a envie que cet événement nous ressemble, qu'on puisse aussi et prendre du plaisir à le faire.
1: Oui, c'est ça. Et puis dans cette idée là il y a la tarification qui est hyper abordable aussi. Et
2: complètement.
1: Ça, c'est un choix. Bravo.
0: Et ça, c'est
1: chouette.
2: On a toujours voulu, en fait, rester dans des prix abordables. Mmh, les prix d'entrée sont pas très chers. Petite astuce, en pré-vente, c'est un tout petit peu moins cher. Et après, tout ce que vous trouverez sur le site, évidemment, on a des petits tarifs, en fait, parce qu'on veut que ça soit abordable à tout le monde, que tout le monde puisse se faire plaisir.
1: C'est chouette. En tout cas, on partagera tous les liens. Alors, on va revenir un peu en arrière. Moi, je veux précisément le nom du festival. Parce que on s'est dit, on s'attendait à avoir plein de chats. Pourquoi? Donc, j'ai compris Châtonnet. Festichat, ça vient de quoi? Comment vous avez, c'est une idée collective, j'imagine.
0: Ouais, c'est très simple. Hein. Ouais. Un barbecue au bord de l'étang, il y a 4 ans et demi. Et on s'est dit, un festival. Allez, le Festichat.
1: Ça marche, hein?
0: C'est très simple.
1: Ouais, ouais. Et en fait, moi, j'ai une autre question. Comment on peut soutenir l'association? Comment on peut le faire? Parce que, évidemment, c'est de venir au festival, mais j'imagine qu'il y a d'autres moyens. J'aurais qu'il y a des super t-shirts.
0: Oui.
1: On peut les retrouver sur le site aussi?
0: Non.
1: Non? Sur le festival?
0: Pas encore.
1: Il va falloir venir au festival.
0: Encore.
1: C'est vraiment sympa, le t-shirt. Hein. Je décris guitare, un chat qui sourit avec des lunettes de soleil. C'est magnifique.
0: Et t'as pas vu mon dos?
1: Ah, tu vois? Alors, je décris toujours. Ah ouais, trop beau. C'est le même. Ah mais c'est magnifique. En plus, un verre très pop, on va dire. C'est chouette. Alors, les projets, du coup, donc ce festival et l'après, c'est quoi? Vous y pensez déjà?
0: Absolument pas.
1: C'est vrai?
2: Alors déjà, on s'attendait pas, et du coup, on est super contents et on est fiers, du coup, qu'il y ait eu un réel engouement.

0: nous, c'est réussir cette édition, que tout le monde reparte avec des étoiles dans les yeux et dans le cœur. Et on verra ce qui se passera l'année prochaine.
1: Ouais, c'est chouette.
0: Mais je crois que le seul projet qu'on a d'une année sur l'autre, c'est que l'édition se passe au mieux pour tout le monde.
2: Donc l'année prochaine, ça pourrait être une édition des 5 ans.
1: Parce
2: peut-être.
1: Il y a de quoi fêter 5 ans, mais c'est incroyable ce truc.

0: Ah, chouette. Et comment ça s'est passé? Ils savaient, ils avaient l'info? Alors, ou bah, par hasard?
1: Eh ben, on a la chance d'avoir un petit camping local sur Châteauneuf, un camping à la ferme.
0: Oui, c'est voilà. Génial.
1: et du coup, bah, c'est des adeptes du camping à la ferme. Et comme ce camping, bah, ils sont très, très agréables et du coup.
0: Ah, chouette, ça c'est important.
1: Du coup, ils participent à la culture.
0: Ouais. Enfin,
1: en tout cas, ils sont attachés à la culture. Et ben, du coup, voilà, ça nous a amené ce couple de Hollandais.
0: Mmh.
1: Et du coup, bah, j'en profite pour parler de cette ferme, donc camping à la ferme.
0: Mmh.
1: Et cette année, du coup, vous pourrez venir déguster des crêpes qui sont faites avec de la farine.

0: artiste. J'ai une femme et un homme qui parlent. Ça, c'est important, ça me touche beaucoup, donc c'est chouette. Donc parle-moi de cet artiste.
1: Eh ben, je pense que je vais laisser la parole à Auré qui la connaît beaucoup
0: mieux.
2: Oui, c'est ma grande fille.
0: Ah, c'est magnifique.
2: Et qui illustre

0: qui a créé notre site internet. Et là, c'est Steph qui prend leur lieu.
1: Et là, du coup, c'est un copain, c'est Digital Touareg.
2: D'accord. Touareg. Ouais. Ah, j'aime bien l'idée.
1: Digital Touareg.
2: Ouais.
1: Et du coup, bah, c'est pareil, c'est l'engouement qui fait que, bah, tout de suite, bah, les copains sont partie prenante.

0: s'appelle à 16h30.
1: 16h30.
2: Avec une super équipe de bénévoles.
1: Ouais.
0: Accueillante, bienveillante. Allez, c'est maintenant qu'on...
1: Non, mais il faut le dire. 16h30, ouverture du marché artisanal.
0: Ouverture des portes du...
1: Ouais,
0: du site.
1: D'accord, ok. Et les concerts, les festivités.
2: Et donc, du coup, on n'a pas parlé...
0: On n'a pas parlé de l'animation musicale.
2: Ah, tout à fait.
1: Ah,
2: qui nous accompagnera dès l'ouverture.
1: Chouette. Alors, c'est quoi? C'est qui?
0: C'est Nasser Yayaoui avec son collectif Percu Villa Marbrerie à Bourgoin.
1: Ouais, c'est un collectif incontournable de Bourgoin.
0: Exactement. Ouais. Première fois sur le Festichat.
1: D'accord, ok. Donc on a des percus. On a quatre artistes en fait.
0: C'est ça. Ouais. Avec des interplateaux, mais ça c'est une surprise.
1: Ah ouais, on a hâte de savoir. Alors, mais on veut tout savoir.
2: Ah non, ça c'est pas possible.
0: Faut venir.
1: D'accord. Donc un festival international. Abordable à tout le monde. On parlait des prix des places qui étaient quand même vraiment incroyables pour 4 artistes.
0: 10 euros en pré-vente et 12 euros sur place.
1: C'est un truc de fou, c'est chouette, c'est important, il faut que ça existe sur le territoire parce qu'on n'en a pas assez.
0: Alors nous, on a été...
2: On en a un petit peu.
0: On en a un petit peu.
1: Ouais.

0: Je vais tout partager sur les réseaux, sur Facebook. Et puis, merci beaucoup, beaucoup pour ce que vous faites.
1: Merci à toi, Neige.
2: C'était Auré et Steph au micro de Neige pour le festival Festichat qui aura lieu le samedi 4 juillet 2026 à Châteauneuf.

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2: Avec Destination Santé, Emmanuel Ducreuset.
3: Bonjour à tous. Alors que la période des festivals vient de démarrer, l'alcool est souvent considéré comme incontournable. Pourtant, combiné à la chaleur, il peut accentuer plusieurs risques pour la santé, même en petite quantité. La chaleur intense fragilise l'organisme. Ajoutez à cela l'alcool qui agit comme un diurétique et altère certaines fonctions du corps et vous amplifiez les effets indésirables des fortes températures. L'alcool favorise l'élimination d'eau par les urines. De son côté, la chaleur augmente la transpiration, une double peine en somme. Ce qui peut rapidement conduire au malaise, maux de tête, vertiges, fatigue et nausées sont autant de symptômes annonciateurs. Le mieux est encore d'éviter l'alcool. Mais si vous tenez absolument à en consommer, alternez boissons alcoolisées et eau. Cela permettra de modérer votre consommation d'alcool et de maintenir une bonne hydratation. L'alcool a également un effet vasodilatateur, une augmentation du diamètre des vaisseaux sanguins qui se produit naturellement par temps chaud pour refroidir le corps. Les boissons alcoolisées augmentent ainsi la température de la peau, ce qui peut accroître le risque de coups de chaud. Les fortes chaleurs peuvent en pousser certains à aller piquer une tête pour se rafraîchir si le festival se tient à proximité d'un point d'eau. Mais là encore, baignade et alcool ne font pas bon ménage. La consommation d'alcool altère le jugement et augmente la prise de risque. L'alcool est d'ailleurs un facteur retrouvé dans environ une noyade sur 5 chez les 25 à 44 ans. Enfin, l'alcool diminue la vigilance et les inhibitions, ce qui peut entraîner des accidents, des blessures, des disputes, des bagarres, des prises de risque, notamment sexuelles, ou encore des sentiments d'anxiété et de paranoïa.

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1: On écoute tout de suite Ben Mazué, le titre Cette guerre, et cet extrait de l'album Famille.
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1: David Byrne, le chanteur du groupe Talking Heads, est de retour avec un nouvel album intitulé Who is the Sky. On écoute le titre What is the Reason, extrait du nouvel opus de David Byrne, sorti en septembre 2025, et c'est le coup de cœur de Gérard, animateur de l'émission Itinéraire Bis sur Radio Couleur.

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Plus d'informations sur www.biblio-paysvoronnais.fr.

0: Le vendredi 3 juillet, l'association J'Inspire vous invite à sa soirée de fin de saison à partir de 19h à La Fabrique à Saint-Jean-de-Bournay. Plus d'informations sur https://jaspire.com.
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0: Dès le jeudi 2 juillet, le musée mémorial des enfants d'Izieux vous ouvre les portes de son exposition temporaire Papivore, soif de s'exprimer, qui dévoilera notamment au public des dessins créés par les enfants d'Izieux ou par des personnes ayant été déportées. Plus d'informations sur www.memorialisieux.eu. Du mardi 7 au samedi 18 juillet, l'espace Carnot à l'Office du tourisme de Bourgoin-Jallieu accueille une nouvelle exposition. Venez admirer les aquarelles de l'artiste Anne-Marie Pampiglione. Horaires et informations sur www.monweekendalacapi.fr. Jusqu'au mardi 4 août, le musée galerie Claorum à Bourgoin-Jallieu vous invite à découvrir sa nouvelle exposition temporaire, Japonisme, qui, comme son nom l'indique, mettra en lumière des œuvres inspirées de la culture japonaise. Retrouvez notamment le travail des artistes Tonia Matteucci, Laurence Allard et Marlène Genin. Plus d'informations sur bit.ly/mgclaorum. Jusqu'au 31 août 2026, retrouvez au musée de Bourgoin-Jallieu l'exposition éphémère Au fil de l'eau, qui revient sur la représentation et l'utilisation de l'eau dans la peinture, grâce à un parcours présentant une quarantaine de tableaux. Plus de détails sur www.bourgoin-jallieu.fr.

0: chanson, on va chanter dans une langue qu'on connaît pas bien.
1: Ouais, l'anglais.
0: Ça vous dit du yaourt?
1: Yougoslav, Yougoslav, everybody Yougoslav.
0: Yougoslav.
1: Bah, c'est notre anglais à nous, c'est de l'anglais sauvage.
0: Mesdames et messieurs, le trappeur du groupe de la rue qui est à nous, venu d'un fin fond louisianais ou québécois. En tout cas, il en a retenu l'ADN. Je vous demande d'applaudir bien fort au banjo, M. Florent Vatrier.
1: Il est fou que
2: dans la tête, mais...
3: Thank you.
0: La toute une série de chansons sur J'ai crevé mon vélo, j'ai pas fait mes lacets, mon cheval m'a quitté, que vous pourrez trouver prochainement dans un album qui s'appellera Nature et Découverte.
3: Alors, qu'est-ce qu'on peut enregistrer, parce qu'on fait tout en naturel et c'est pas facile de parler.
0: Allez, chante-nous ta petite toune là.
1: Fais-nous la toune en famille.
3: With pleasure.
0: You're ready.
3: Are you ready? Are you sure?
0: Je suis pas sûr, moi. Attends, ça c'est pas du vrai ready, ça. Ça s'entend
3: c'est
0: direct.
3: Pas non, est-ce que vous êtes prêts ou vous n'êtes pas prêts? All right.
1: La ronge et garage.
3: All right.

0: 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Plus d'informations sur www.bourgoin-jallieu.fr.
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0: 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Plus d'informations sur https://jaspire.com.
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0: Le mardi 7 juillet, le musée de Bourgoin-Jallieu accueille les enfants de 4 à 12 ans et leur propose un atelier aquarelle autour de l'exposition Au fil de l'eau. À 14h30, deux groupes seront formés en fonction des différentes tranches d'âge, puis l'atelier commencera. Plus d'informations sur www.bourgoin-jallieu.fr. Le dimanche 9 juillet, la SMAC Les Abattoirs à Bourgoin-Jallieu accueille sur sa scène le 1961 Project, un groupe de rock grenoblois aux mélodies inspirées et efficaces. Plus d'informations sur www.lesabattoirs.fr. Jusqu'au 13 septembre 2026, les festivités sont de retour à Bourgoin-Jallieu. Les rues bergaliennes s'animent et vous invitent à sortir, flâner, découvrir, mais surtout à vous amuser. Rendez-vous sur www.bourgoin-jallieu.fr pour en connaître le programme. Jusqu'au 20 septembre 2026, plus de 200 bijoux, accessoires vestimentaires, objets liés aux soins du corps durant la période néolithique seront exposés au musée archéologique de Hyères-sur-Amby dans le cadre de l'exposition « Corps paré, âme révélée ». Plus d'informations sur www.musée-larina-hyères.fr.
2: Petite pause reggae avec le groupe ORP, le titre La Bonne Parole et cet extrait de l'album Le Village.

0: Et voici l'entretien présenté par William Guillem.
1: Du 16 juin jusqu'au 13 septembre, les festivités sont de retour à Bourgoin-Jallieu. Et pour nous présenter cette édition, nous sommes allés à la rencontre de Dorian Maillet, adjoint au maire, en charge de la vie associative et de l'événementiel. Bonjour.
2: Bonjour.
1: Alors, cette année, on retrouve un programme très chargé. Mais juste avant, est-ce que vous pouvez nous rappeler l'histoire donc, de ces festivités estivales?
2: Tout à fait. Donc, initialement, on est en sortie de Covid et on se dit comment pouvons-nous amener des animations, de la culture, du sport aux habitants de Bourgoin-Jallieu dans ce contexte aussi particulier. Et c'était l'idée de se dire on va déplacer hors les murs, en bas des allées, au pied des maisons, toutes ces propositions qui peuvent être faites par les associations et par la collectivité. Ainsi est née Festivité, qui depuis a englobé sous une bannière commune d'autres programmes qui avaient lieu indépendamment chacun de leur côté, comme Ciné-été, comme Sportez-vous bien, pour donner une programmation dans un livret disponible à tous et pour tous les habitants de Bourgoin-Jallieu, afin de savoir ce qu'ils vont faire chaque semaine, soit en cœur de ville, soit même dans leur quartier.
1: Et cette année, vous avez choisi un thème précis.
2: Cette année, on va voyager tout en restant à Bourgoin-Jallieu grâce aux nombreuses animations proposées, que ce soit les dimanches pique-niques sur les trois continents, que ce soit la fête des familles où on va aussi aller se promener un peu partout sur Terre, que ce soit la marche nordique, le parcours de street art. Il y a beaucoup de choses qui vont nous permettre de voir à la fois des couleurs, d'explorer, d'imaginer, de voyager en somme.
1: Alors, on va pouvoir énumérer toutes les animations, parce qu'il y en a beaucoup quand même, c'est sur toutes les vacances. Ça se termine en septembre au festival Les Belles Journées. J'aimerais revenir sur l'organisation, la création justement de toutes ces activités. C'est réalisé avec les associations de Bourgoin-Jallieu. Comment est-ce que vous arrivez à rassembler tout le monde et à trouver des créneaux pour tous?
2: Historiquement, on allait vers les associations en leur proposant ce beau projet d'amener les animations tout au long de l'été dans la ville de Bourgoin-Jallieu. Aujourd'hui, c'est différent. On en est en 2026, donc ça va être la 5e édition. Et les associations savent que cet événement existe et viennent même nous voir afin de savoir s'ils peuvent organiser des choses dans la ville ou s'ils peuvent rattacher une animation, un événement qui a lieu déjà chaque année pour l'intégrer dans le programme. Donc effectivement, la façon dont on fonctionne, c'est qu'après chaque été, on fait un bilan avec toutes les associations qui ont participé et les partenaires, que je remercie d'ailleurs, comme le Kinépolis ou des clips ludiques. Et on va se dire, voilà, qu'est-ce qui a bien fonctionné, qu'est-ce qui a très bien fonctionné, ce qu'on reconduit. Et à partir de là, on intègre toutes les associations qui ont des idées, ou parfois on vient même les voir pour leur demander s'ils pourraient avoir un projet X ou Y à proposer aux habitants de la ville.
1: Et on précise une information importante, c'est ouvert et gratuit à tous, et c'est aussi à destination de tout public.
2: Tout à fait, c'est le principe même de Festivité. Partout, pour tout le monde, gratuitement, librement. Donc, si vous avez envie de faire du sport à la fraîche le matin, vous trouverez des activités. Si vous êtes plutôt du soir, plutôt culture, vous aurez les ciné-été, vous aurez d'autres ateliers avec la ville. Pendant le week-end, on a beaucoup plus d'événements en journée également. Donc, il y en a vraiment, vraiment pour tous les goûts. Je vous invite à parcourir le programme parce que certaines activités en sont même surprenantes.
1: Plus de 190 animations, c'est conséquent. Est-ce qu'on peut évoquer quelques temps forts?
2: Oui, tout à fait. Donc, les festivités, ça commence à la fête de la musique et ça s'arrête au Festival des Belles Journées. Entre-temps, vous allez retrouver les guinguettes des abattoirs. Vous allez retrouver également les fêtes de quartier à Champfleury et à Champaret. Donc, Champaret début juillet, Champfleury fin août. Et la fête des familles, qui aura lieu donc le 30 août cette année, où grâce aux petits trains, grâce aux cars, les habitants et leurs enfants pourront se promener dans toute la ville. Après, il y a deux temps forts qui sont reliés à notre belle histoire. Le 14 juillet, évidemment, avec les défilés de voitures anciennes et la commémoration. Et puis le 23 août, avec la fête du pays bergalien, qui évidemment revient fort de son succès sur la place Carnot, avec le repas, le concert, les danses et bien sûr les cloches qui sonneront pour fêter la libération du pays bergalien, le feu d'artifice.
1: On va conclure avec une question un petit peu piège. Est-ce que vous avez un coup de cœur pour l'une de ces activités?
2: Alors moi je penserais cette année particulièrement au CSBG Rugby. Ils fêtent leurs 120 ans d'un beau club. Je leur fais un petit clin d'œil, un passé glorieux et un avenir ambitieux. Et c'est tout ce qu'on leur souhaite. Là en fait, les 120 ans, il y aura un ciné-été tout spécial prévu fin août, 25 août, au Stade Pierre Rajon et où sera diffusé Entre ciel et grenat. C'est le film réalisé par l'Amicale des anciens du CSBG Rugby. Que vous aimiez le rugby ou que ce soit quelque chose que vous découvriez complètement, c'est l'histoire de notre ville, c'est un film absolument magnifique et j'espère vous y retrouver.
1: Alors si on souhaite retrouver le programme de cette édition, est-ce qu'il faut aller sur le site internet ou alors venir en mairie chercher les petits prospectus?
2: Dans tous les accueils de la ville, vous pourrez trouver la brochure, évidemment sur le site internet dans la rubrique agenda et par nos partenaires comme Couleur FM qui en parleront tout l'été et qui donc en écoutant la radio, vous pourrez savoir ce qui va se passer dans votre ville chaque semaine.
1: C'était Dorian Maillet, adjoint au maire en charge de la vie associative et de l'événementiel. Merci à lui de nous avoir présenté cette nouvelle édition de festivités, donc des événements, des activités tous les jours depuis le 16 juin et jusqu'au 13 septembre 2026. On conclut cet entretien en musique avec Marguerite et son titre Snipeuse. C'est l'une des artistes présentes au festival Les Belles Journées qui se tiendra donc le 4 et 5 septembre au parc des Lilates à Bourgoin-Jallieu.
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son troisième album Wildflowers. Il nous offre 11 titres à la croisée du folk, de la pop et de la country, portés par une écriture épurée. Il nous emmène dans un voyage doux et poétique et on se laisse porter par la mélodie. On écoute Jolene, You're My Sunflower et c'est mon coup de cœur sur Radio Couleur.

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0: Bonjour à toutes et à tous, merci d'être en notre compagnie pour votre rendez-vous diète et bien-être sur Radio Couleur et vous êtes avec Benjamin. Et aujourd'hui nous sommes mercredi et le mercredi c'est la recette diète du mercredi. Et aujourd'hui je vais vous proposer quelque chose de différent. Oui, de différent puisque je vais vous proposer la recette de la réussite. La réussite à tous vos projets, à vos challenges. Et ça sera, vous verrez, très pertinent de le mettre en place dès que vous le voulez. Prenez une cuillère d'objectifs réalistes, deux portions de patience, une grande quantité de régularité, quelques échecs pour le goût, beaucoup de bienveillance envers vous-même. Vous ajoutez des petits pas, des habitudes simples et un entourage encourageant. Et surtout, retirez la perfection qui est inatteignable. Les études ont montré sur les habitudes que ce n'est pas l'intensité qui produit les résultats, mais c'est la répétition. La réussite ne vient pas souvent des exploits. Elle vient de ce que l'on fait lorsque personne ne vous regarde. Et parfois, avancer lentement reste la meilleure façon d'arriver. C'était Benjamin pour cette recette de la réussite à retrouver sur nos podcasts sur le site de Radio Couleur.
1: On écoute un peu de rock local sur Couleur avec le titre Fish Tank issu de l'album éponyme du groupe Solide.

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1: Du lundi 6 au vendredi 31 juillet, l'association De Quoi Je Me Mêle propose aux enfants de 7 à 12 ans de participer à des stages artistiques d'été au sein de l'ancienne école arc-en-ciel à Écloses-Badinières. Plus d'informations sur www.dequoijememêle.com.

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1: Dernière semaine pour admirer à la Maison Ravier à Morestel l'exposition « L'école lyonnaise au féminin », présentant les œuvres de 70 femmes artistes locales des 19e et 20e siècles, tombées dans l'oubli malgré leur carrière prolifique. L'exposition se termine ce dimanche 5 juillet. Plus d'informations sur www.maisonravier.fr. Du lundi 6 au mardi 21 juillet, l'association De Quoi Je Me Mêle invite les enfants de 4 à 12 ans à l'école arc-en-ciel des Closes Badinières pour des stages artistiques d'été. Divers ateliers leur seront proposés autour du théâtre, des arts plastiques ou même de la sérigraphie. Plus d'informations sur www.dequoijememêle.com. Le vendredi 10 juillet, la compagnie de théâtre d'improvisation Impact vous propose d'assister à son catch impro. Un match d'impro explosif et totalement imprévisible opposant les troupes de Bourgoin-Jallieu et de Grenoble sur la scène de l'espace Morgado à Bourgoin-Jallieu. Plus d'informations sur https://espacemorgado.fr. Jusqu'au samedi 11 juillet, c'est le festival Jazz à Vienne. Pendant 2 semaines, il vous propose de célébrer l'univers du jazz grâce à plusieurs expositions et concerts. Retrouvez la programmation sur www.jazzavienne.com.

0: Et voici l'entretien présenté par Lucas Tettler.
1: Cet été, durant les mois de juillet et août 2026, le Bull Summer pose ses valises à Bourgoin-Jallieu. Cet événement veut rassembler les entrepreneurs du territoire pour les faire se rencontrer, échanger, mais aussi pour préparer la rentrée. Lara Belin, vous êtes la présidente de l'association Bull, à l'origine de cet événement. Bonjour à vous.
2: Bonjour.
1: Alors avant qu'on parle en détail de ce qui attend les bergaliens et les bergaliennes avec le Bull Summer 2026, est-ce que vous pouvez nous présenter votre association et ses missions ?
2: Alors, l'association Bull, elle est née d'un besoin de faire des rencontres et du business tout en adhérant à un réseau d'entrepreneurs, mais un budget qui permet à tout le monde d'adhérer, que ce soit aux petits comme aux grands. Surtout puisqu'il y avait une problématique au démarrage qu'on n'a pas forcément 2000 voire 500 euros à sortir à l'année. Donc, je voulais créer une association loi 1901 pour avoir des dons, mais surtout pour pouvoir créer une communauté d'entrepreneurs qui rassemble les gens avec des valeurs, la convivialité, l'humain, que ce soit pas que du chiffre d'affaires, mais qu'il y ait énormément d'entraide. Donc du coup, j'ai bossé sur le modèle économique pendant un moment et j'ai retrouvé, donc c'est 25 euros par mois pendant 6 mois. Comme ça, on bloque pas les personnes pendant un an si on va dire l'agenda convient pas ou la DA non plus. Et ça donne accès à 4 rendez-vous par mois. Le premier jeudi du mois, c'est le petit-déj. Le deuxième, c'est le déjeuner. Le troisième, c'est un atelier. Et le dernier, c'est l'afterwork. Et les adhérents ont juste à payer leur consommation. Et sinon, tout le reste est gratuit.
1: Et vous êtes parti d'un constat pour créer cette association ?
2: Oui, le constat que quand on démarre, surtout dans l'entrepreneuriat, on est seul. Et pour rejoindre un club d'affaires ou un réseau d'entrepreneurs qui existe déjà, il faut pouvoir sortir des sommes énormes qu'on n'a pas forcément justement quand on démarre.
1: Alors, si je comprends bien, à travers votre association, vous voulez favoriser les collaborations locales entre les entrepreneurs. Pourquoi ?
2: Parce que je trouve que c'est important, ne serait-ce que échanger des idées, que de grandir aussi, on va dire, son portefeuille de potentiels clients et de prospects. C'est des choses qui, aujourd'hui, dans l'entrepreneuriat, donc moi qui suis à mon compte toute seule en communication à mon bureau, des fois, de voir de l'humain, ça me manque. Du palpable quand on est à chaque fois derrière un ordi, quand on est dans sa cabinet pour recevoir des clients, des choses comme ça. Je trouve que c'est important d'avoir son petit rendez-vous de programmer dans l'agenda pour justement voir, rencontrer, revoir des personnes, échanger sur du business, sur toutes ces choses-là. Et surtout, à Bull, j'ai pas voulu mettre de clause de non-concurrence, c'est-à-dire qu'on a le droit d'être du même secteur. Et surtout, c'est ouvert aux hommes, aux femmes et aux animaux de compagnie, et ça, j'y tiens vraiment.
1: Ouais, c'était un besoin aussi de votre part de créer un peu du lien entre ces entrepreneurs qui communiquent pas forcément entre eux.
2: Voilà, c'est ça.
1: Alors pour en revenir à ce Bull Summer 2026, c'est un peu la suite logique des missions de votre association. C'était comme une sorte d'évidence pour vous de créer cet événement ?
2: Pas forcément au départ, parce que je savais pas si juillet ou août j'allais maintenir Bull pour mes adhérents. Et en fait, en discutant avec eux, j'ai eu l'idée du Bull Summer. Certains m'ont dit « Ah, c'est qu'au mois de juillet, au mois d'août, c'est creux. » Puis d'autres disaient « Non, mais moi, je pars au mois de juillet, en août, je suis dispo, je vais anticiper ma rentrée. » Et là, je me suis dit « Vous savez quoi, juillet et août, ce sera gratuit et ouvert à tous. Et je vais faire un nouveau programme spécial Bull Summer où cette fois-ci, il n'y aura pas 4 ateliers, mais 3, avec un petit-déj, un atelier et une animation un peu été. » Parce que je ne voulais pas forcément d'afterwork, parce que je pense que l'été, les afterwork, on préfère les faire en copains, entre copains ou entre familles. Donc je ne voulais pas non plus être ultra intrusif pendant ce Bull Summer. Et le but, voilà, c'est que les gens s'inscrivent, qu'ils viennent se rencontrer, qu'ils viennent serrer les bonnes mains, qu'ils viennent apprendre des choses pour bien anticiper leur rentrée. Et puis forcément, le but derrière, c'est d'avoir encore plus d'adhérents au mois de septembre.
1: Au moins là, pas d'excuses, on pourra venir en juillet comme en août.
2: C'est ça, voilà. Peu importe quand est-ce qu'on part en vacances, il y a forcément une date où vous serez dispo pour pouvoir passer.
1: Et c'est la première fois que vous l'organisez ? C'est sa première édition ?
2: Ah oui, c'est la première édition, c'est la toute première fois.
1: Et vous avez mis combien de temps à la préparer, cette édition ?
2: Honnêtement, ça va faire bien 4-5 mois, il n'y a encore pas tout de calé parfaitement.
1: Et comment est-ce qu'on pourrait définir ce Bull Summer 2026 ? C'est une sorte de festival réservé aux entrepreneurs ?
2: Je dirais pas festival, comme j'ai eu fait sur mes affiches, j'ai mis « Faites bronzer votre réseau cet été ».
1: C'est un peu une alternative, par exemple, à LinkedIn, mais version locale.
2: Version locale et surtout humain, il n'y aura rien de digital. C'est des vraies rencontres, c'est des vrais humains, ça va être que dans les petites adresses locales au niveau, que ce soit et les activités, on va dire, un peu festives l'été, comme on a le tournoi de pétanque et la sortie en kayak. Les petits déjeuners, c'est pareil, ça va être que dans les petites adresses locales, pas forcément très très connues. Et pareil pour les salles de coworking, pour les ateliers.
1: Alors justement, vous avez parlé d'activités. J'aimerais qu'on aborde maintenant la programmation du Bull Summer. Concrètement, qu'est-ce que vous nous avez réservé et préparé ?
2: Je sur le mois de juillet, on a un petit déjeuner où là, en fait, donc tous les autres entrepreneurs sont invités à venir et on va mettre en place un espèce de petit jeu pour que tout le monde se mélange et essaye de parler un petit peu avec tout le monde. Le but, c'est de serrer des mains, de faire des rencontres, pourquoi pas que ça crée des collaborations. Ensuite, on a un tournoi de pétanque, donc là où c'est vraiment un peu chill, détente, donc on ne sait pas trop si on va faire des équipes par corps de métier pour s'affronter tout ça avec un petit lot sympa à gagner. Et ensuite, on aura un atelier communication prospection pour préparer sa rentrée, donc pour préparer tout ce qui est la communication de fin d'année, parce que moi qui suis en communication, je sais qu'à partir de septembre, ça va très vite, entre les promotions de rentrée, tout ce qui va être Black Friday, tout ce qui va être Noël, en fonction de la saisonnalité et de l'activité de chacun, souvent c'est quand même une grosse période à préparer. Ensuite, au mois de juillet, on se retrouve à nouveau pour un petit déjeuner, cette fois-ci dans une nouvelle adresse, avec pareil, le même concept d'un petit jeu. L'activité, ce soit une sortie kayak sur la Bourbe pour découvrir du coup Bourgoin-Jallieu et ses alentours. Et le dernier, ce sera un atelier comptabilité et changement de statut.
1: Alors, vous l'avez évoqué, cette sortie kayak. J'aimerais qu'on y revienne un petit peu plus précisément. Comment ça se passe? Faut réserver? C'est gratuit? C'est ouvert à tous?
2: Juste la sortie kayak, c'est 15 euros par personne. Pour pouvoir s'inscrire au Bulle Summer, c'est sur le lien du compte Instagram inscription au Bulle Summer. Vous remplissez toutes vos données et les personnes cochent toutes les dates qui les intéressent. Bien sûr, rien n'est obligatoire, c'est obligatoire de les faire tous. C'est vraiment comme un bon vouloir de chacun, et en fonction de son agenda et de ses vacances qui sont prévues. Et par la suite, je vais créer un groupe WhatsApp Bulle Summer où je vais ajouter toutes les personnes qui se sont inscrites et puis c'est là qu'ils recevront leurs petits rappels d'événements et tout ça.
1: Et c'est donc réservé uniquement aux entrepreneurs et à leurs animaux.
2: C'est ça. Et aux chefs d'entreprise aussi. C'est vraiment ouvert, même aux personnes qui sont porteuses de projets, qui n'osent pas encore se lancer entrepreneuriat. Des fois, venir rencontrer des gens qui sont déjà lancés et qui sont, on va dire, en feu de l'action. C'est toujours intéressant aussi de partager son expérience avec des personnes qui ont envie de démarrer. Donc, c'est vraiment ouvert à tous, mais c'est vraiment uniquement que sur inscription.
1: Et au-delà de l'échange humain que vous voulez favoriser avec ces événements, est-ce que vous avez aussi l'espoir que ça puisse faire émerger de nouvelles idées ou de nouvelles collaborations entre ces différents chefs d'entreprise et entrepreneurs?
2: Ah oui, totalement. Mais même déjà aujourd'hui, ça l'est au sein des adhérents de Bulle, où des fois, il y a des collaborations qui se passent que je n'aurais jamais imaginées. Et je trouve ça génial.
1: Vous avez déjà pu voir émerger des projets grâce à Bulle?
2: Ah oui, des collaborations entre présentateurs du CSBJ et une esthéticienne. Enfin, je veux dire, c'est quand même fou, la collab, ils ont fait quelque chose de génial, une illustratrice et une photographe. Il y a vraiment plein de choses, une thérapeute et une comptable. Il y a vraiment des belles choses qui se sont déjà créées. Je pense qu'ils veulent pas tout me dire pour pas tout me spoiler, mais je crois qu'il y a vraiment des très belles choses qui arrivent.
1: Vous avez beaucoup de retours, justement, de la part de vos adhérents sur ça?
2: Ils font que me remercier. Je crois qu'ils sont vraiment contents parce que c'est vraiment un réseau qui est bienveillant. C'est très humain et on n'est pas ultra porté sur « Oh, t'as fait combien de chiffres d'affaires ?» C'est pas que les chiffres, c'est l'humain avant tout. Le fait d'être une association, moi, mon but avec les dons que j'ai pu avoir, c'est de redistribuer l'argent en local. Par exemple, mes affiches du Bulle Summer, je vais aller chez un imprimeur local. Je vais pas aller demander à une copine qui a une imprimante. Non, non. L'association paye, on veut redistribuer l'argent en local. Pareil, on a pour projet au mois de septembre de réoffrir à nouveau un shooting photo pro à tout le monde pour que tout le monde ait des belles photos pro. Le but, c'est de donner les meilleures billes à tout le monde pour qu'ils développent leur business, que ce soit par l'humain, par les ateliers qu'on propose. C'est tous ces échanges-là, c'est apprendre à grandir ensemble, Bulle.
1: C'est aussi important pour vous de favoriser cette économie locale et de faire appel à des entreprises locales.
2: Ah oui, totalement. Par exemple, pour mes déjeuners, mon but, c'est pas d'amener tout le monde chez Quick. Je veux dénicher que des restos locaux, des choses qui viennent de se monter, pour montrer un peu les nouvelles adresses. C'est vraiment ce qui me tient à cœur.
1: Et puis peut-être aussi que ces entrepreneurs qui viennent dans vos événements auront des idées pour faire, eux, leurs propres événements dans ces mêmes locaux.
2: Exactement. C'est déjà arrivé plusieurs fois, d'ailleurs.
1: Et est-ce que vous pensez déjà à une seconde édition du Bulle Summer ou pas encore?
2: Peut-être oui, mais je pense qu'il faudra que je m'entoure. Parce que là, j'ai certains bénévoles qui m'aident, mais d'une plus grosse équipe parce que c'est quand même beaucoup de travail.
1: Est-ce que vous êtes combien actuellement sur ce projet?
2: Je suis toute seule depuis quasiment le départ, mais là, j'ai 5-6 adhérents qui m'aident pas mal en distribution d'affiches, à création d'un site web, en relais de communication sur les réseaux sociaux. Donc ça, c'est assez chouette qu'ils veuillent donner du temps à Bulle parce qu'ils y croient.
1: Et donc pour terminer, si on veut participer à cet événement, comment est-ce qu'on peut s'y prendre?
2: Et là, vous vous rendez sur le compte Instagram de Bulle et dans notre description, il y a le lien « Rejoindre le Bulle Summer ». Vous avez juste à le remplir, c'est un Google Form. Sinon, qu'ils n'hésitent pas à envoyer un message s'ils ne le trouvent pas sur Facebook et Instagram et je le copierai, collerai sans aucun problème.
1: Et donc, faut être adhérent à votre association ou pas forcément?
2: Pour le Bulle Summer, non, pas forcément. C'est vraiment gratuit, ouvert à tous. Il faut juste vraiment bien s'inscrire.
1: Très bien. Eh bien, écoutez, le message est passé. Merci à vous, Lara Belin, présidente de l'association Bulle. On vous retrouve donc tout l'été pour le Bulle Summer 2026 autour d'un verre ou bien d'une activité. Toutes les informations sont à retrouver sur votre compte Instagram et Facebook @bulle.38.
2: Exactement. Eh bien, merci beaucoup à vous.

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la jeune artiste belgo-camerounaise Loubiana mêle dans son album Terre Rouge héritage et modernité. On écoute le titre Djali, dans lequel on retrouve le son de la kora, instrument dont elle est l'une des rares joueuses féminines. Et c'est le coup de cœur de Sylvie sur Radio Couleur.

Il est 20h. On est à New York en 1966. Et je crois que je vais vomir. La lumière des flashs des photographes, les vidéos projetées partout sur les murs, ces mêmes murs dont certains recouverts d'aluminium reflètent l'éclairage et renforcent l'éblouissement. Les bijoux, les strass, les paillettes, les verres qui teintent, les dents qui s'illuminent, les pupilles qui se dilatent, les cœurs qu'on peut presque entendre battre de plus en plus fort à l'unisson. C'est peut-être cette harmonie, cette alchimie que veut créer Andy en nous plaçant là tous ensemble. Des fois, il me rappelle les vieilles voisines de mon quartier quand elles préparaient méticuleusement leur hamin. Chaque ingrédient, chaque épice, la chaleur, le temps de cuisson, tout avait de l'importance. C'est ce que je ressens à chaque fois que je viens à la factory, comme si on était tous des ingrédients, soigneusement choisis par Andy, pour créer son ragoût à lui. Ce soir, c'est la première fois qu'on joue. Enfin, pour de vrai, quoi. Et putain, commencer par un geek devant un tel public, ça vous fout les tripes à l'air. C'est ce soir que Lewis meurt. Ce soir que Lou devient. Baby vient me saluer. Elle est avec Sugar. Et toutes les deux sont éblouissantes. On n'en voit nulle part ailleurs des filles comme ça. Des filles

bizarre parfois la vie. C'est peut-être ça qu'on appelle le destin. J'en sais rien, mais ce que je sais, c'est que j'étais fait pour être ici ce soir, parmi ces gens, dans cette ville, à cette époque. Tout en moi était à l'étroit avant, et n'attendait qu'à éclore ici, maintenant. C'est vrai que pour un petit garçon juif de Brooklyn, je paraissais plus destiné à devenir comptable comme mon père ou avocat comme mon oncle Abel. Tout, sauf Lou, du Velvet Underground. Mais il y a de tout à la factory. Des jeunes, des vieux, des femmes, des hommes, et tout entre les deux. Des riches, des pauvres, des junkies, des fous. On est tous là, et plus personne n'existe réellement. On est comme un magma, une énergie, un monde nouveau où l'individu disparaît derrière le collectif. Andy dit qu'un jour, tout le monde aura son quart d'heure de célébrité. Je sais pas si c'est vrai. Je sais même pas si c'est ce qu'on souhaite. J'ai l'impression que si on est ici, c'est surtout pour disparaître. Par disparaître comme un truc négatif et définitif. Plutôt se délester de l'ego, oublier le passé, la famille, les problèmes et les angoisses et pouvoir se réinventer. Ici, on n'est pas Jack, Annie ou Lewis. Ici, on est ultraviolet, Candy Darling, Hollywood Lawn. Ici, on façonne celui qu'on veut être, homme ou femme, humain ou plus que ça. Moi, je me suis toujours senti trop à l'étroit dans le costume de Lewis Alan Reed. Devenir Lou du Velvet Underground, c'est pour ça

Musicien multi-instrumentiste profondément influencé par la musique folk, Marty s'est illustré dans différents projets collectifs, notamment Les Croquants et La Varda. Il a intégré le label Irfan. Et pour ce premier album, il nous offre 10 titres tendres, doux, poétiques et réconfortants. On écoute En cercle concentrique avec Simon Mimoun du groupe Debout sur le Zing, et c'est mon coup de cœur sur Radio Couleur.

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2: Tu fais 3 km de vélo en ville, t'arrives, t'es dégoulinant, c'est pas confort. Avec un vélo électrique, bah, t'arrives, t'as pas transpiré, t'attaques ton boulot comme si t'as rien été. En bus, bah, t'es dans une caisse, tu vois pas grand chose. En voiture, c'est pareil. En vélo, tu t'arrêtes quand tu veux, t'as le nez à l'air, pareil, t'as les odeurs, t'as tout. Tu vois beaucoup plus de détails. Il y a aussi le débat de les vélos font n'importe quoi. Mais à Paris, tu peux plus trop parce que t'as un flic à chaque, derrière chaque arbre. Oui, c'est un peu le but du vélo libre service. Hein. C'est le fait d'avoir des stations un peu partout. Ça te permet de mailler. Tu mailles ton territoire de manière plus fine. C'est plus facile d'ouvrir une station de vélo que d'ouvrir une station de métro. Paris, tu as 20 000 vélos utilisables chaque jour, entre 160 000 et 220 000 courses à la journée. C'est le plus gros succès de vélo libre-service au monde.
1: 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Bonjour, la petite reine de nos campagnes envahit petit à petit nos villes. Et pas seulement en vélo privé et individuel, mais aussi en vélo partagé, en vélo collectif. Vélove à Lyon, Vélib à Paris, Biclou à Nantes, Vélille à Lille. La plupart des grandes villes de France et même d'Europe offrent un service de vélo partagé, accompagnant ainsi une transition vers des modes de déplacement plus propres et doux dans nos métropoles. J'ai un goût tout particulier pour le vélo sous toutes ses formes, tant il est bénéfique pour la découverte, la santé, l'écologie et le vivre ensemble. Mais sa version partagée attise tout particulièrement ma curiosité. Dans ce monde où l'instinct de propriété est à son paroxysme, la location courte durée de vélo pour des trajets quotidiens semble durablement s'ancrer dans les mœurs citadines. Comment expliquer ce phénomène ? Est-ce transposable à la voiture ou à d'autres outils de notre vie quotidienne ? Partager un objet pour en augmenter son taux d'utilisation est un des premiers axes pour baisser la pression sur les ressources naturelles. Peut-on réenchanter nos villes grâce au vélo en libre service ? Je reçois aujourd'hui David Morgan, mon voisin de quartier, mais aussi mon ami, qui est très bien placé pour répondre à ces questions, ayant travaillé de nombreuses années dans ce secteur d'activité. Salut Morgan.
2: Salut Fabrice.
1: Pour commencer, est-ce que tu pourrais te présenter en quelques mots et dire quel est ton lien avec le vélo en libre service ?
2: Oui. Ben donc, Morgan David, je suis avant tout un peu sportif et du coup, beaucoup de vélo. J'ai créé un club de VTT avec des amis en 2001 à Morières-les-Avignon, un club qui s'appelle les Diables de Morières, qui existe toujours. Et le hasard a fait qu'en venant nous installer sur Lyon, j'ai eu l'opportunité d'intégrer une société qui s'appelle Smooth, qui s'appelait Smooth parce que ça ne s'appelle plus comme ça, dont le métier et la vocation étaient de concevoir et de mettre à disposition des vélos en libre service. Donc j'ai intégré cette société en 2018, au moment où ils venaient de gagner le projet parisien Vélib. Et donc j'y suis resté 8 ans et je viens d'en sortir.
1: D'accord, donc c'est venu, c'est en fait, tu as démarré par ton arrivée lyonnaise.
2: Ouais.
1: Ok, et avant ça, qu'est-ce que tu faisais ?
2: Et avant ça, j'ai travaillé pour principalement dans le monde du textile, le sportwear, okay. Décathlon pour commencer, et ensuite une société sur Avignon, là où on a créé le club de VTT, on est resté 13 ans, pareil du sportwear.
1: D'accord. Et qu'est-ce qui, c'est vraiment la pure opportunité de travailler dans ce domaine-là? Qu'est-ce qui t'a attiré quand tu, quand t'es arrivé, que tu as...
2: En fait, c'est une opportunité parce que quand je suis arrivé sur la région, j'étais en recherche d'emploi. C'est mon épouse qui a trouvé ici. Et quand je suis tombé sur cette annonce, j'ai les yeux combrillés direct en me disant vélo, vélo, c'est moi.
3: C'est clair.
2: Donc j'ai postulé et puis les choses se sont bien passées parce que du coup j'ai intégré et j'y suis resté.
1: Voilà. Et quand tu es arrivé là-bas, c'était quel poste ? T'avais quelle
2: donc,
1: fonction ?
2: Ma fonction, le nom, ça s'appelle responsable supply chain. Et donc, dans les grandes lignes, c'est de faire le lien entre le bureau d'études, les commerciaux. Et un parc de fournisseurs, les achats, les approvisionnements, que ce soit sur le produit fini, le vélo ou le mobilier qui va avec, parce qu'on ne vend pas qu'un vélo, on vend également un mobilier et on vend des solutions informatiques qui font tourner tout ça. C'est beaucoup plus complexe, on parle beaucoup du vélo, mais finalement le vélo c'est la partie la plus simple de l'équation. Mon job avec mon équipe c'était de faire en sorte d'approvisionner les produits neufs, comme les pièces détachées pour nos clients qui étaient un peu partout dans le monde, en France et dans le monde.
1: Et la boîte dans laquelle tu travaillais, il y avait combien d'employés et ton service, toi, plus particulièrement, tu gérais ?
2: Donc, la société, en fait, ça a été assez fluctuant parce que tout dépend des marchés que tu gagnes et des marchés que tu perds. Parce que quand tu gagnes un marché, c'est pour X années. Et quand tu le renouvelles pas, tu le perds. Juste avant que j'arrive, pour te donner un ordre d'idée, la société, ils étaient 19 personnes. Et au moment où je suis arrivé, on est monté à plus de 70. Mmh. Parce que Vélib venait de débarquer.
1: L'appel à projet, en fait,
2: le projet Vélib a été gagné. Et le projet, c'était que les premiers vélos sont en la rue au 1er janvier 2018. Et pour te donner un ordre d'idée, la société, ils étaient 19. Je crois qu'ils faisaient à peine un petit peu moins de 10 millions de chiffres d'affaires. Et la première année de Vélib, il y a eu 25 000 vélos à livrer d'un coup. Et donc, la société a poussé à 92 millions de chiffre d'affaires. Quoi. Tu te doutes bien qu'il a fallu un petit peu muscler le jeu des effectifs.
1: Tu es arrivé pour ça, en fait, dans
2: ce cadre-là ? Je suis arrivé dans le cadre pour muscler un peu le jeu, là. Au moment où ils venaient de gagner. Ça faisait un petit moment qu'ils avaient gagné, mais le temps de le concevoir et de déployer, donc voilà.
1: Et là, c'est des appels à projets, des projets pour combien d'années quand
2: alors,
1: tu Vélib, prends ce...
2: Vélib, c'est 10 ans.
1: Ok, avec comme ça paraît cohérent.
2: Oui, surtout que c'est un des plus gros marchés au monde, Vélib. Ouais. Alors, je crois qu'en nombre de vélos, le plus gros, je crois que c'est New York.
1: Okay.
2: Je ne vais pas dire de bêtises. Par contre, en termes de performance, le plus gros, le plus performant en termes de nombre de courses, etc., c'est Vélib.
1: Ça veut dire que quand tu gagnes un appel de marché, quand une structure gagne un appel de marché, tous les anciens vélos du fournisseur précédent sont virés ?
2: Alors, globalement, oui.
1: Ok.
2: Ouais, c'est un peu le but. C'est de venir mettre ta technologie. Tu récupères, dans le cadre de Vélib, ce qui est quand même un très politique, un gros système, la société qui a été créée pour gérer Vélib à Paris, donc l'exploitation Vélib de Paris, l'exploitant s'appelle Smooth & Go, il tourne toujours, il récupère une partie des employés de l'ancien exploitant. Donc okay. Voilà. Ensuite, en termes de technologie, si ta techno et tu peux la plugger, tant mieux, mais c'est rarement le cas. Vélib de Paris, avant, c'était JC Deco.
1: Oui. Comme à Lyon, je crois, non ?
2: C'est encore... Exactement, comme à Lyon, voilà. Et le premier Vélib, c'était que des vélos mécaniques, là où Smooth a débarqué avec une flotte hybride, Meca et Elec.
1: Ah oui.
2: Donc du coup, tu n'as pas le même mobilier. Et puis, tu n'as pas la même infrastructure informatique, tu n'as pas...
1: Là, forcément, il y a un bon technologique, c'est forcément du nouveau matériel.
2: Mais par contre, quand on le dit comme ça, on peut se dire, du coup, c'est un gâchis, etc. Mais il y a quand même de plus en plus, et ça, c'est en train de se généraliser, si tu gagnes un marché qui se renouvelle, souvent, on te demande de gérer la fin de vie de l'ancien parc. Et gérer la fin de vie, c'est pas juste le prendre et le foutre à la benne, c'est reconditionner et de faire en sorte qu'il puisse être réutilisé ailleurs. Donc nous, on était présents dans pas mal de pays en France et à l'étranger. Ça nous est arrivé de récupérer des flottes, ou même quand on partait parce qu'on perdait et qu'il n'y avait personne derrière, on récupérait notre flotte et ben, on la rétrofite entre guillemets pour la rendre utilisable par monsieur et madame tout le monde. Et puis on en a qui se sont retrouvés dans des collèges. Okay. Voilà, pour aider les enfants à faire du vélo. Sur Lyon, tu as un truc, j'ai oublié le nom du service, mais les vélos sont verts là. Où ils récupèrent énormément de vélos comme ça, ils reconditionnent, ils les peignent en vert, et c'est mis gratuitement à disposition des gens défavorisés ou des étudiants. D'accord. Voilà, et donc ça permet de recycler des flottes qui ne tournent plus, quoi.
3: Et là, tu parlais de vélo à technologie hybride. Est-ce que ça veut dire que tu as dans le vélo une technologie hybride ou que le parc à vélo est mi-électrique, mi...
2: Ouais, quand je dis hybride, c'est une partie électrique, une partie musculaire.
3: Des vélos électriques,
2: une partie musculaire. Voilà.
3: Et ça, c'était à Paris. Et c'est quoi le pourcentage hybride, enfin électrique,
2: alors,
3: musculaire ?
2: Initialement, sur 25 000 vélos implantés la première année, il y en avait 7 500 en élec.
3: Okay.
2: Donc, tu as à peu près un tiers pour deux tiers de méca. Et aujourd'hui, donc là, ça fait 8 ans, aujourd'hui, le marché parisien, on va être à peu près sur du 50-50.
3: D'accord.
2: Ouais.
3: Et tu penses que ça a amené à évoluer dans plus d'électrique ?
2: Ouais. Oui, parce que c'est le vélo électrique est une vraie tendance de fond, mais pas qu'une tendance de mode. Hein, c'est également, pour beaucoup de personnes, le moyen de se déplacer à moindre effort. Et de manière plus libre. Je te donne un exemple, un gars qui travaille en costard cravate ou une femme qui va travailler en tailleur, qui se maquille le matin, en hiver, à la limite, elle va faire 3 km de vélo, ça va aller, mais en plein été, tu fais 3 km de vélo en ville, t'arrives, t'es dégoulinant, c'est pas confort. Avec un vélo électrique, t'arrives, t'as pas transpiré, tu t'attaques ton boulot comme si t'as rien été. Et tu as quand même fait un petit peu de vélo, tu as pris l'air, un tout petit peu de sport, et du coup, ça va généraliser.
3: Mmh. Oui, ça permet d'élargir en fait l'utilisation, en effet, pour. C'est pas que pour amoindrir l'effort, c'est en effet pour arriver et pas avoir à prendre une douche.
2: C'est le côté pratique.
3: Ouais, ça augmente la praticité.
2: C'est le côté pratique. De la vue d'utilisateur, c'est 100 fois mieux. Qu'un vélo méca. De la vue de l'exploitant, c'est un peu moins bien. Parce que entretenir un vélo électrique coûte beaucoup plus cher. D'abord, à produire, ça coûte plus cher. Et à l'entretien, ça coûte beaucoup plus cher qu'un vélo méca. Mais dans ces cas-là, quand on parle de vélo en vélo-service, il faut toujours penser vue utilisateur. Et c'est vrai que c'est bien plus pratique, quoi.
3: Ouais, mais carrément. Donc, on va revenir au détail de la structure, mais moi, ce qui m'intéresse aussi, c'est qui tu es, parce que en effet, tu l'as dit, t'es vraiment un fondu de vélo, de VTT. Moi, j'étais trop heureux quand je suis arrivé ici, parce que j'adore le VTT, le vélo, et du coup, d'en faire ensemble, et ça, c'était un super cadeau. T'es très vélo de route aussi, mais t'es pas du tout sectaire. Ça, c'est ce que je trouve vraiment très intéressant. Je pense que ça a un rôle à jouer dans ta fonction aussi. Sectaire dans le sens où tu pratiques aussi le sport mécanique. T'adores les belles voitures, les belles motos. Tu fais de l'enduro aussi en moto. C'est même vraiment une passion, on peut dire. D'accord,
2: oui,
3: pour toi.
2: Oui, oui.
3: Ma question, c'est comment tu articules ces deux hobbies, donc vélo, approche quand même un petit peu à tendance aussi nature, écologie, tu vois, et la partie plus sport mécanique qui peuvent paraître antinomiques. Comment tu articules dans ta tête, dans ton cœur, ces deux passions ?
2: Alors là, c'est très égoïste, c'est juste la passion et juste l'adrénaline que ça me procure.
3: Ouais, ok.
2: C'est vrai que je fais pas de distinguo en me disant c'est pas écolo d'aller rouler en moto dans les chemins, etc. C'est juste que je prends beaucoup de plaisir. Tout comme je prends énormément de plaisir en VTT, je prends autant de plaisir à découvrir, à me balader, le nez à l'air, les odeurs. Bah, tu connais ça, quoi. Quand on VTT, on a les odeurs, on a tout. C'est fabuleux. Et aujourd'hui, le vélo électrique permet d'aller plus loin, plus haut, plus vite. La moto, c'est pareil, mais encore plus loin, plus haut, plus vite.
3: Oui.
2: Et bon, c'est un peu égoïste, mais c'est juste de la passion, quoi. C'est la passion. Moi, la moto, j'ai ça en moi depuis. Je sais pas te dire. Je crois que mon premier souvenir, j'avais 5-6 ans, et c'est mon oncle, un copain à mon oncle, qui a débarqué dans la rue avec sa moto, ça m'a marqué, le bruit, et depuis, voilà. Et le vélo, bah écoute, pour moi, c'est pas incompatible du tout. On peut avoir une fibre un peu écolo ou des convictions, on va dire ça comme ça, parce que je suis pas, moi, je suis loin d'être un exemple abouti en termes d'écologie, mais on peut avoir des convictions tout en ayant à côté d'autres passions qui font que voilà.
3: Oui, et puis alors justement, ce qui est intéressant, c'est que justement en VTT, t'es pas en électrique.
2: Non.
3: Tu n'utilises pas le VTT électrique. T'es vraiment tu prônes le musculaire, t'adores l'effort. Non, mais tu vois ce que je veux dire. Ça aussi, c'est un petit peu antinomique parce que c'est pour faire du VTT musculaire, comme on dit, classique, on va dire, faut vraiment aimer en chier. C'est ouais. dur. Mais... Et en même temps, alors que quand tu es sur une logique du sport mécanique, c'est plus le speed, l'adrénaline et tout. Et toi, t'aimes bien les deux.
2: C'est chaque chose en son temps.
3: Ouais.
2: C'est sûr que quand je sors mon vélo pour aller me promener avec toi ou avec ouais. d'autres ou même tout seul, je le sors en mode je vais faire du sport. Par contre, quand je me rends à Paris et qu'à Paris, je devais aller au siège social ou je devais aller chez un client ou me déplacer, je prenais pas de vélo mécanique, je prenais le vélo électrique. Parce que le côté pratique, j'arrive, je suis en jean, je suis en chemise, j'ai le vélo électrique, c'est un utilitaire, il fait sa fonction de me déplacer sans que je sois obligé de m'entasser dans le métro ou dans le bus.
3: Ça, c'est important.
2: Voilà. Je prends quand même du plaisir parce que t'es sur un vélo et traverser une ville en vélo, alors ça dépend des heures, mais moi j'invite les gens à traverser des grandes villes comme Paris en vélo, parce que ce sont des villes magnifiques et on les découvre complètement autrement en vélo qu'en métro, forcément. En bus, t'es dans une caisse, tu vois pas grand-chose. En voiture, c'est pareil. En vélo, tu t'arrêtes quand tu veux, t'as le nez à l'air, pareil, t'as les odeurs, t'as tout. Tu vois beaucoup plus de détails. Et par contre, dans le cadre du boulot, j'avais pas envie d'arriver transpirant, à devoir passer la tête sous l'eau avant de commencer une réunion, donc je prenais le vélo électrique. Et ça me dérange pas.
3: Ouais, c'est
2: vrai
3: ça.
2: Que, par contre, le week-end, prendre un vélo électrique, ça viendra peut-être, poussé par les voisins.
3: C'est ça.
2: Mais c'est juste dans ma tête, il y a deux modes de fonctionnement. Un, je fais du sport, deux,
3: ouais.
2: je fais de l'utilitaire.
3: Soit du sport, soit du plaisir, soit de l'utilitaire. En fait, c'est là où je te dis, c'est intéressant parce que tu es vraiment pas sectaire. C'est en fonction de l'utilisation de la pratique. Et je pense que justement, c'est cette ouverture d'esprit sur ces sujets-là, c'est peut-être une des clés pour aborder la difficile cohabitation, d'après les témoignages qu'on a un peu de partout, entre les voitures et les vélos en ville et sur la route plus largement.
1: On est bien sur Radio Couleur.
3: Et là, j'en profite, on a déjà parlé un petit peu, nous, pour te demander ce que tu penses du travail qui a été fait sur Lyon, dans les infrastructures de Lyon, et plus largement, de la manière dont le vélo s'intègre comme ça dans la ville. Est-ce que tu penses que c'est fait avec harmonie? Est-ce que tu penses que ça pourrait être mieux fait? Quel avis t'as là-dessus? C'est important, justement, puisque...
2: Ouais, c'est toujours délicat, parce que... Tout dépend de la casquette avec laquelle tu regardes le truc. C'est-à-dire que c'est toujours délicat, mais il y a un truc je suis convaincu, et mes collègues ont réussi à me convaincre, mais ils n'ont pas mis longtemps, c'est que la voiture n'a rien à faire en ville.
3: Ok.
2: D'accord.
3: Ça, c'est quand même quelque chose dont tu es.
2: Ouais, la voiture n'a rien à faire en ville, surtout dans les villes modernes telles qu'elles sont aujourd'hui en train d'évoluer. Alors, c'est pas que je supporte pas les voitures, ça n'a rien à voir, hein, mais en ville, ça n'a rien à faire. Et donc, du coup, tout ce qu'ils ont fait sur Lyon, en copiant un peu ce qu'ils ont fait sur Paris, ça, pour moi, ça va dans le bon sens, parce que ça permet de mettre les gens sur des vélos ou autres de manière un peu plus sécurisée. Parce qu'avant, c'était l'anarchie. Maintenant, tu me poses la question de Lyon. Lyon, il y a quand même... Ils ont fait beaucoup de choses... Ça va dans le bon sens. Il y a quand même aujourd'hui des choses qui sont pour moi incompréhensibles. Il y a des voies, tu as des sens uniques en voiture, et on t'envoie en face une bande, une bande de roulement pour les vélos.
3: Donc
2: les vélos
3: non séparés.
2: Non séparés, les vélos déboulent face à des voitures en sens unique dans une rue qui est très peu large. Donc ça, je pense qu'ils ont encore des efforts à faire. Je pense que ça va dans le bon sens. Après, C'est vrai que des fois, on se dit, le mec qui a fait ça, ou il a jamais mis ses fesses sur un vélo, ou il a jamais mis ses pieds dans ce quartier-là. Parce que des fois, il y a des petites incompréhensions, mais globalement, ça va dans le bon sens, quoi.
3: Ouais.
2: C'est bien de vouloir sortir les bagnoles de la ville. Il faut, par contre, en contrepartie, que tu donnes aux usagers la capacité de se déplacer. Le métro lyonnais est ce qu'il est, il t'emmène pas partout. T'as le bus, ok. Donc c'est vrai que tous ces efforts qu'ils font autour du vélo et avec le vélo qui est là et qui est passé en électrique il y a pas longtemps, ça permet également d'étendre le champ des possibles pour les usagers, les citadins. Voilà. Ça résout pas le problème des gens qui travaillent à l'extérieur,
3: oui.
2: Enfin qui vivent à l'extérieur et qui viennent en ville. Donc ça, ça reste un gros problème à résoudre parce que ces gens-là, il leur faut des solutions.
3: Oui.
2: Mais bon.
3: D'accord. Donc, tu as quand même cet avis sur la voiture. Pour toi, c'est à entériner. Parce que ma question suivante, c'était on sent globalement un retour en arrière, tu vois, sur les valeurs un peu écologiques. ma question, c'était justement de savoir si tu pensais qu'on était allé trop loin dans cette direction du vélo et si justement il fallait redonner un peu de place aux voitures, parce que moi c'est des débats très houleux dans les soirées là-dessus.
2: Ouais.
3: Moi je défends beaucoup le vélo, et quand je suis face à des gens même qui adorent le vélo, en fait quand on touche au sujet voiture, il y a vraiment si tu veux une montée de bouclier très rapidement,
2: parce que la voiture c'est la liberté encore pour beaucoup de personnes, mais nous on vit à la campagne sans voiture, c'est compliqué.
3: On est dans l'ouest de Lyon, ouais. À 25-30 minutes.
2: Donc,
3: en effet,
2: imagine les gens qui sont perdus en Auvergne, enfin perdus c'est un grand mot, mais les gens qui vivent en Auvergne, les gens qui vivent dans des petits villages à 30-40 km de la moindre ville, tu leur retires la voiture, c'est pas possible. Donc il faut pas être anti-voiture.
3: Bien sûr.
2: Mais en ville, quand tu regardes aujourd'hui, enfin. Moi, quand je débarquais à Paris, gare de Lyon, le siège social, il était à 16 km. Je mettais deux fois moins de temps en vélo,
3: oui.
2: Qu'en bagnole.
3: Voilà.
2: Et encore quand ça roulait. C'est-à-dire que tu as quand même cet aspect, et en respectant les feux, etc. Hein, parce qu'il y a aussi le débat de les vélos font n'importe quoi. Mais à Paris, tu peux plus trop parce que tu as un flic derrière chaque arbre. J'exagère, mais bon, pas loin. Mais ça permet de rendre les gens un peu plus raisonnables là-dessus. Mais une voiture en ville, tu perds ton temps. Enfin, moi, je l'aborde comme ça.
3: Ouais,
2: tu perds ton temps.
3: Mais c'est intéressant. Ouais.
2: Voilà, tu t'avances pas. Pour te garer, c'est un enfer. En plus, aujourd'hui, le prix des parkings contribue pas à te donner envie. Voilà.
3: Je balance deux petits chiffres que tu peux confirmer, que j'ai exploré, que la vitesse moyenne en vélo, en ville, voiture ou vélo, c'est 14, 15, 16 km/h.
2: Ouais,
3: c'est la même vitesse. À peu près en voiture qu'en vélo, moyenne.
2: Mmh.
3: Ça veut dire qu'en effet, de toute façon, et en effet, c'est dans le cas où éventuellement il n'y a pas trop de bouchons. Parce que comme tu disais, là, 16 km, tu allais quand même plus vite en vélo. Donc déjà, en termes de rapidité, on est soit pareil, soit mieux. En ville, je parle. Hein.
2: Ah oui, oui.
3: Là, je parle en ville. Tu vois. Et en effet, je répète ce que tu dis, mais pour que ça s'ancre aussi, j'en profite pour faire des messages, pour se garer. Ça dépend où aussi, parce que. Le problème, il y a aussi le problème des vols de vélos. Mais dans le cadre d'un vélo libre-service, tu te gares, tu n'as pas ce souci-là. Donc, en gros, tu peux te garer très, très près de là où tu travailles et gratuitement. Donc, il y a une espèce d'agilité, si tu veux, de l'utilisation du vélo aussi, qui, en plus de la rapidité, s'ajoute.
2: Ben oui, c'est un peu le but du vélo libre-service.
3: Hein. Ben,
2: c'est le fait d'avoir des stations un peu partout. Ça te permet de mailler... tu mailles ton territoire de manière plus fine. C'est plus facile d'ouvrir une station de vélo que d'ouvrir une station de métro.
3: Oui, bien sûr.
2: D'accord. Donc, c'est plus facile et ça coûte moins cher. Du coup, tu mailles ton territoire autrement. Ce qui ne veut pas dire que le vélo est la solution à tout. C'est un ensemble des différents modes de déplacement qui sont proposés par les communes qui font qu'on va progressivement pouvoir vraiment sortir les voitures, quand je dis sortir les voitures des villes, oui.
3: Pas les faire rentrer.
2: Mais c'est pas qu'une question de pollution pour moi, c'est aussi une question de non-sens, quoi. Oui, ça pollue une voiture en ville, on va dire, ok, ben maintenant tu as des voitures électriques, certes. Mais ça reste du non-sens, quoi. Passer une heure pour faire 5 km, ça reste un... Ou alors les gens, ils ont rien d'autre à faire. Mais aujourd'hui, on court tous après le temps, c'est un non-sens. Le vélo en libre-service, bah, tu mailles mieux ton territoire. Et donc, t'as pas à te prendre la tête, comme tu dis, est-ce qu'on va me le voler, pas me le voler, bah, il t'appartient pas, t'arrives... Alors, il faut avoir une chance, c'est qu'il soit fonctionnel, mais bon.
3: Alors, ça, justement, mais on en parlera.
2: Ça, c'est un gros
3: après.
2: Travail.
3: Ouais,
2: mais voilà. C'est super pratique. On avait développé. Parce que tu as la ville et après, tu as les autres questions. Comme je te disais, oui, mais les gens qui vivent à l'extérieur, comment ils font?
3: Bien sûr. D'accord.
2: Donc, les gens. On a développé, nous, un service entre la ville d'Angoulême et la ville de Royan. C'est une ligne de TER et tu as 8 gares. D'accord ? Les gens qui prennent le RER le matin, par exemple, à Angoulême pour aller à Cognac et au milieu ou pour aller à Royan parce qu'ils bossent dans ces villes-là, une fois qu'ils. Il faut prendre la voiture pour aller à la gare, tu laisses ta bagnole là, tu prends le TER, pardon, et puis une fois que tu arrives dans ta ville de destination, il faut que tu trouves encore une solution pour aller sur ton lieu de travail. Donc, comme ce sont des petites communes, les solutions, tu n'en as pas 50, c'est des bus. Hein, t'as pas de métro, t'as rien d'autre, c'est du bus, et les bus, c'est light. Donc nous, on a fait un test, on est venu mettre des stations de vélo à chaque sortie de gare. Le but, c'est de permettre aux gens qui vont travailler, tu prends ton TER le matin jusqu'à la destination dans la ville à laquelle tu bosses, ou alors quand t'es étudiant, laquelle où tu fais tes études, et là, la station de la gare, t'as un vélo disponible, tu le prends, et il est privatisé pour toi toute la journée. Et donc, toi, ça, c'est aussi pour permettre aux gens de dire, allez, on abandonne le tout voiture, parce que sinon, les gens, qu'est-ce qu'ils faisaient? C'est-à-dire qu'ils se garaient pas au TER, ils prenaient pas le TER, ils prenaient pas le bus, hein, ils prenaient la voiture, ils faisaient 40 km, 60 km pour aller sur leur lieu de travail, parce que c'est la liberté, et puis c'est beaucoup plus pratique. Ils mettent trois fois moins de temps que d'enchaîner les différents modes de déplacement. Là, bah, ils vont quand même jusqu'à la gare, le TER, ça se déplace assez vite, et tu as une solution à la sortie.
3: Ouais, ce qu'on appelle le multimodal.
2: C'est ça, le multimodal. Ouais. Voilà.
3: Mais bien pensé.
2: C'est
3: bien
2: ça.
3: Pensé, parce qu'au final, il faut qu'en effet, quand quelqu'un se jette à l'eau en essayant justement de prendre le train et le vélo, il ne faut pas que l'expérience soit négative. Autrement, il va repartir sur sa voiture pendant encore 6 mois. Quoi.
2: C'est ce qu'on a eu, c'est un peu l'effet qu'on a vu pendant le Covid. Bon, pendant le Covid, tout le monde s'est rabattu sur le vélo. Les services de vélo et les achats de vélos neufs. On s'est dit, bah, c'est super, le pas est pris, etc. Puis après Covid, quelques-uns sont restés. Il y a quand même un taux de conversion.
3: Oui, qui a été important.
2: Mais il y en a quand même qui ont fait marche arrière. Mais il faut vraiment que. C'est toute la difficulté des communes, etc. C'est de pouvoir proposer suffisamment de solutions aux utilisateurs pour se déplacer librement, sans vraie contrainte, quoi.
3: C'est ça, et donc il y a la méthode qui est importante, c'est-à-dire en effet, tu disais tout à l'heure, on dirait que c'est quelqu'un qui n'a jamais fait de vélo, qui a pensé la voie alors, ouais. Face aux voitures.
2: Ou alors il veut se débarrasser des vélos.
3: Ouais, c'est ça, ou alors il a une idée derrière la tête.
2: Je t'envoie 3 vélos face à un camion, tiens, allez.
3: Mais tout est là, dans la méthode en fait, c'est-à-dire, est-ce que c'est une logique très théorique avec des bureaux d'études, des gestions de flux, ou est-ce qu'on est sur une remontée d'expérience des gens qui pratiquent?
2: Je pense que ça dépend vraiment des endroits où tu poses la question.
3: Ouais.
2: Nous, on a rencontré des élus qui étaient vraiment investis sur le sujet.
3: Oui, c'est ça, parce que vos interlocuteurs, c'est les élus, quand même.
2: Dans la majorité des cas, oui.
3: Ouais.
2: Et puis, on a rencontré des interlocuteurs... qui étaient élus hein, sur le sujet, mais qui n'avaient jamais fait du vélo de leur vie. Bon, c'est pas grave.
3: Et c'était vos interlocuteurs sur le vélo.
2: Voilà. Donc tu fais sans eux. Mais.
3: Et oui. Parce que tu vois, par exemple, dans le pays mornantais, donc nous, on est, comme je disais, dans l'ouest de Lyon, dans une communauté de communes qui s'appelle la Copamo, communauté de communes du pays mornantais. Et là, la première étape qu'ils font, c'est l'existence, c'est-à-dire réunir les pratiquants de vélo qui roulent en fait au sein du pays mornantais pour connaître leur trajet et identifier avec un cabinet de consultants, si tu veux, qui fait un peu la coordination, les trajets qui sont utilisés, les trajets qui sont sécurisés d'après un certain nombre de critères et les trajets insécurisés. Et ensuite, il les flèche. C'est-à-dire que là, il n'y a pas d'infrastructure fabriquée, si tu veux. Il n'y a pas de route, il n'y a pas de piste cyclable. C'est un état des lieux fléché. Aujourd'hui, comment on fait pour aller, nous, on habite à Soucy, j'irai vers Mornant, vers des points chauds, type la piscine, type les collèges, voilà. Et ça, je trouve, c'est déjà intéressant. C'est une logique remontante, tu vois, de fonctionnement. Moi, je vais à Mornant quasi tous les jours. Je connais parfaitement les itinéraires les plus sécurisés. Je vais parfois, toi tu vas aussi à Saint-Genis ou enfin tu passes
2: à Oulin. Ouais.
3: Voilà, à Oulin, tu sais comment descendre par les 2-3 routes les moins dangereuses, on va dire, parce que voilà. Et après l'information, c'est la faire remonter pour arriver à faire des infrastructures pour sécuriser les différents. Mais ça, c'est une bonne méthode.
2: Ça, c'est une excellente méthode qui en plus s'adapte très bien à au lieu que tu viens de citer, hein, parce que c'est un peu la campagne, il y a d'autres méthodes qui existent. Je donne un exemple, c'est-à-dire que dans la boîte où j'étais, on avait un service qui, via de l'IA et de l'analyse du réseau routier, et proposait des voies à nos futurs clients. C'est-à-dire que quand on démarchait ou quand on se présentait pour un appel d'offres, on avait cet outil qui permettait également de dire, bah, en fonction de ce que l'on constate, comme déplacement de voiture, etc., etc., on vous conseille de mettre les stations tel endroit, tel endroit, tel endroit, parce que vous êtes proche ou de pistes déjà, cyclables déjà existantes, ou on vous conseille de faire des pistes là. Donc ça, on n'était pas les seuls, mais tu as des outils comme ça qui existent.
3: Plutôt théorique, là, on va dire. C'est un logiciel.
2: C'est une étude, enfin, pas que théorique, parce que qui se base aussi sur le déplacement des bagnoles, etc.
3: Oui.
2: Et ensuite, tu as un autre système qui existe en Île-de-France. Les vélos sont... T'as un gros marché, là, en Île-de-France, qui a été déployé. Et les vélos sont équipés de trackers. Et c'est pas pour pister ce que font les gens... on s'en fout un petit peu, mais ça permet de mesurer le flux réel que génèrent ces vélos et à quel endroit. Et en fonction de ce flux, ça permet de dire, bah, là on sait qu'entre telle et telle heure, ou alors toute la journée, ça passe énormément, on va sécuriser. Là on va sécuriser, on va faire une piste sécurisée, etc. Parce que c'est une voie qui est très fréquentée par les vélos.
3: Et du coup, l'investissement vaut le coup.
2: Oui.
3: Il ne sera pas vide.
2: Oui, et puis, si tu veux, ça va dans la démarche qui est de dire on pousse les gens vers le vélo, donc c'est l'Île-de-France, on pousse les gens vers le vélo, on leur fait des prix hyper intéressants pour qu'ils puissent se mettre au vélo, goûter au vélo, laisser la voiture chez eux, et on va plus loin que ça, et c'est là où c'est super bien fait. Enfin, en tout cas, pour moi, la démarche est intelligente, c'est qu'on étudie les points chauds et on sécurise ces points chauds. Voilà. Et par contre, là où on se disait peut-être, ici, il faut investir parce que là, là, là, là, là, et on se rend compte que tu as 3 pelés qui passent dans la journée, donc ça sert à rien de mettre du pognon ici, il vaut mieux le mettre ailleurs.
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3: Ouais, donc ça rejoint ce que je te disais juste avant, mais par une mesure du trafic.
2: Ouais.
3: Ouais. Donc ça, c'est en effet, ça ne peut être que performant, en effet, puisque c'est plutôt un suivi du trafic plutôt qu'une anticipation. Et en effet, on sait que je balance des petites infos que j'ai au fur et à mesure. Une piste sécurisée, c'est une piste de cyclable sécurisée, c'est une piste où tu peux emmener ton enfant de 6 ans avec toi sans avoir peur. Donc ça veut dire que si c'est pas séparé des voitures par une séparation physique, si c'est juste des peintures sur le bac à dames, c'est pas une piste sécurisée. Tu t'y vas pas avec ton gamin de 6 ans, donc c'est pas une piste sécurisée, tu vois. Je dis ça pour nos auditeurs, pour qu'ils comprennent, parce que souvent on est au moment des municipales, et là par exemple on a pas mal de dans les programmes on dit on va mettre des peintures. Moi je me rappelle, j'habitais dans l'est de Lyon, je balance un peu, puis cyclables, ils ont peint des vélos sur le bord de la route, enfin tu vois, sur le macadam, des effigies de vélos, en disant on a fait une voie cyclable. Non, c'est la même chose qu'avant, c'est juste que ils ont dessiné des vélos, tu comprends. Alors ça peut être la même chose en faisant, il y a les fameuses voies, tu sais, où tu as deux voies de cyclables de part et d'autre, ouais. Et en fait, tu dois en voiture en fait rouler au milieu.
4: Ouais.
3: Et quand ouais. Tu vois une voiture en face de toi, c'est l'inverse. Tu dois t'écarter. C'est l'inverse en fait. C'est-à-dire que en temps normal, par défaut, tu circules au milieu. Et quand tu croises, tu t'écartes sur les côtés.
4: Je crois que le mec qui a inventé ce concept, c'est le même mec qui a inventé le concept pour envoyer des vélos face au camion en ville.
2: Parce que j'ai jamais rien compris.
4: C'est bon, non, plus. C'est les gens qui font de la sécurité, mais tu sais pas comment.
3: Mais... Oui, parce que voilà, typiquement, c'est le genre de choses qui ne sont pas réalistes dans le sens où elles répondent pas aux besoins tout court. C'est-à-dire que si t'es pas, le critère, c'est sécuriser si tu peux y aller avec un gamin de 7 ans.
2: Après, t'as des communes qui ont vraiment la volonté de développer et de mettre en sécurité les pratiquants. Alors, on parle de vélo, mais c'est les vélos, les piétons. Hein. Les vélos. Et tu as des communes qui le font juste parce qu'ils ont l'obligation de faire quelque chose.
3: Du bike washing.
2: Donc, c'est plus facile de mettre 4 coups de pinceau au sol faire un vrai truc. Si.
3: Oui, mais c'est pour nos auditeurs en période municipale, on les guide pour faire la différence.
4: Choisis, c'est bien.
3: Qu'est-ce que où j'en suis alors? Parce que j'essaie quand même de suivre un petit peu mon. Donc toi, c'est clair, en ville, en effet, la voiture, à terme n'a pas ou n'a plus sa place pour des raisons de pragmatisme en fait, de praticité, de rapidité à tout niveau. Donc bon, ça c'est intéressant. Après, tu mets bien l'accent sur le fait que c'est en ville. Ça, on parle d'en ville, mais après, il y a tous ceux qui sont pas en ville, il y a tous ceux qui sont près de la ville. Et en effet, là, il y a la logique multimodale qui est à réfléchir et qui, si elle est bien faite, comme on disait, en fonction de la méthode, peut permettre à des gens un peu plus loin, quand même, d'utiliser le vélo, peut-être pour les 5-6 derniers kilomètres. Ouais. C'est ça, en fait, l'idée.
2: Ouais, l'idée, c'est ça. Et c'est là où le vélo en libre-service ou les trottinettes, parce que c'est aussi services de trottinettes qui existent.
3: Toi, t'es pas contre ça non plus.
2: Moi, je suis pas contre les trottinettes.
3: Ouais.
2: Non, parce que ça permet, comme le vélo, de se déplacer. Proprement, librement, sans avoir des infrastructures.
3: De mesure.
2: T'es pas obligé d'avoir deux fois deux voies, etc. Voilà. Tu roules au même endroit que les vélos. Mais oui, t'as raison, il faut que tu aies des solutions pour inciter les gens à. C'est toujours la question. T'as aussi la facilité de dire, t'en as beaucoup qui donnent des primes. D'achat au vélo. Ça, c'est chouette aussi, tu vois.
3: Mais avec le Covid, il y a eu ça, ouais, vraiment.
2: On donne des primes d'achat. Moi, dans ma boîte, j'achetais un vélo, on me remboursait. Si c'était un Meca, 300 balles. Si c'était un Elec, 600 balles. C'est super. C'est motivant. Puis deux, tu franchis le pas. Se pose la question après, c'est qu'est-ce que t'en fais de ton vélo? T'as des TER qui sont équipés, mais aujourd'hui tu veux aller avec ton, tu veux mettre ton vélo dans le TER, tu veux mettre ton vélo dans le TGV, parce que tu dis j'ai mon vélo, même pliant, je vais à Paris je déplie, etc. Tu peux pas en fait. T'as le nombre de places réservées au vélo,
3: trop faible.
2: C'est epsilon par rapport, voilà. Et donc pour que ce soit efficace, il te faudrait deux wagons dédiés pour venir ranger tes vélos, tes trottes. Donc c'est pour ça que le vélo en libre-service existe en ville. C'est parce que ça te donne cette solution. Tu débarques sur le quai de la gare, t'as une solution tout de suite, quoi. Voilà.
3: Ouais, ça vient vraiment apporter du complément à l'existant, ouais. De manière, comme tu dis, assez économique finalement. Un maillage très, très puissant et très fort aux points centraux que tu peux en plus analyser, comme tu disais, par des traceurs et des choses comme ça. Donc c'est vrai que j'avais pas.
2: Et si t'es amené à prendre ton vélo pour une raison ou pour une autre sur ton trajet, il faut que ton vélo, on te donne la possibilité de le sécuriser.
3: Ouais, bien
2: donc
3: sûr,
2: aujourd'hui, ça se développe pas mal. Hein. Quasiment dans toutes les gares, tu as des énormes cages.
3: Tout à fait.
2: À parking et qui sont très bien faites. Et donc ça te permet, si toi t'habites à l'extérieur, à 5-6 km, tu prends ton vélo, tu le laisses à la gare, il est sécurisé, tu prends ton train, sorti du train, tu prends un vélo en service, tu prends une trottinette et hop, tu finis ton trajet.
3: C'est ça. Parce que ça peut être une logique d'avoir des vélos pour les derniers kilomètres, mais aussi pour les premiers kilomètres. Parce qu'en effet, je prends l'exemple de là où on habite, il y a un parc relais qui est à Saint-Genis-Laval, qui est à 25 minutes en vélo, en descente, hein, parce que monter, c'est différent, pour arriver donc au métro. que tu peux tout à fait faire en vélo. T'as un magnifique parking à vélo accessible avec une carte de TCL, en fait, enfin des transports en commun lyonnais, relativement sécurisé. Tu laisses ton vélo ici, tu prends le métro, t'es à un quart d'heure du plein centre-ville de Lyon en métro, extrêmement fluide. Le soir, tu reviens en métro, tu refais un quart d'heure de métro, tu remontes, tu mets peut-être 35 minutes, puis ça monte. Mais en gros, tu mets pas plus longtemps qu'en voiture. Et au passage, comme on a dit, on a fait un peu de sport, on a pris l'air.
4: Mais ça fonctionne parce qu'ils ont fait en sorte de rendre ça possible.
3: Mais c'est récent, hein, ça a 7 ans, je crois, 6 ans.
4: Alors que si t'as pas ces parkings sécurisés pour ton vélo,
3: c'est pas possible.
4: Tu le fais pas, quoi.
3: Voilà. Alors qu'en libre service.
4: Si, ou alors tu fais comme les gens. Moi, j'ai mes collègues qui vivent dans Lyon. Ils ont leur vélo de sport pour le week-end et ils ont leur vélo taf.
3: Bien sûr.
4: Ils ont un vélo taf.
3: Tout pourri.
4: Voilà, tout pourri pour la semaine. Ou perdre une selle ou une roue, c'est pas très grave.
3: Exactement. J'étais à Grenoble hier et ils venaient tous en vélo. Donc, dans une salle de concert, on a fait un spectacle pendant 2 soirs de suite. Ils venaient tous en... Alors, incroyable Grenoble. Hein. Un niveau d'équipement. Un maire très sensible au vélo, qui va peut-être pas rester d'ailleurs, mais bon. Des vélos de partout, des équipements, des pistes cyclables. D'ailleurs, c'est vrai qu'au départ, c'est un peu surprenant parce que les croisements, on n'est pas tous au point quand on est piéton.
4: Ouais, c'est compliqué.
3: Quand tu vois des vélos qui arrivent, c'est vraiment carrément des autoroutes de vélos. Il y a des vélos de partout. Et en effet, le gars qui nous a, le régisseur qui nous a accueillis, s'est fait voler 3-4 vélos. Enfin, je crois qu'il m'a dit 5-6 vélos depuis qu'il est à Grenoble. Mais maintenant, c'est des vélos à 30 balles. Quoi.
4: Ouais, c'est ça.
3: Et comme c'est assez plat à l'intérieur de Grenoble, il s'en fout complètement. Quoi. Mais c'est vrai que c'est une autre... Bon, voilà, il y a quand même ce problème-là que le vélo en libre-service résout. Une question sur les problèmes, justement, que rencontre un fournisseur de VLS, de vélo en libre-service. On avait déjà évoqué. Mais je pense, en effet, à l'installation, au flux, tu sais, à étudier les flux pour avoir... voilà, les problèmes principaux
4: On faut d'abord distinguer deux choses. Tu as le fournisseur de la solution... Mm. Et tu as l'exploitant.
3: Ouais, important ça.
4: Dans la majorité des cas, ce sont deux sociétés différentes.
3: Ah ouais.
4: Je dis dans la majorité des cas, d'accord. Tu as des cas où le fournisseur est aussi exploitant. Nous, on le faisait sur certaines villes. Mais dans la majorité des cas, tu vends ta solution à un exploitant. Et donc, les difficultés, effectivement, pour l'exploitant, tu en as plusieurs. Tu en as une qui s'appelle la régulation. Donc, la régulation,

0: Chillon, ou avec des vélos cargo avec une remorque, ou avec un utilitaire maintenant qui sont électriques, hein, qui sont plus au gazole, et équipés pour pouvoir transporter des vélos, qui vont faire cette régulation de prendre des vélos là où on sait que cette zone elle est morte pour la journée et les ramener sur les points chauds pour les heures à venir.
1: Donc ça, c'est important, c'est les coulisses un peu du truc qu'on ne voit pas, quoi, toujours.
0: Ça, c'est une des facettes du métier des exploitants.
1: Et c'est combien, d'après toi, le pourcentage entre le flux naturel?
0: Ça dépend des villes.
1: Bah oui, c'est sûr.
0: C'est super compliqué de te répondre.
1: Il peut y avoir des villes où il y a des collines, comme à Lyon, la Croix-Rousse et tout.
0: T'as ça, et puis... non, ça dépend vraiment des villes et de l'usage des villes. Pour donner un ordre d'idée, en moyenne, une ville qui... où on dit le parc il fonctionne à peu près bien, on va être entre 2 et 2,5 courses par jour par vélo. C'est pas bien grand chose, tu vois.
1: D'utilisation, veux dire.
0: D'utilisation, on considère qu'une utilisation est valable, nous, dans notre calcul, quand elle fait plus de 3 minutes.
1: D'accord. 2 à 2,5 par vélo et par jour.
0: Par jour, c'est pas énorme, d'accord.
1: Mais c'est pas non plus. Moi, je pensais que.
0: Mais quand on est là, on se dit ça marche bien.
1: Bah ouais.
0: Le marché marche bien. Paris. Tu es entre 8 et 12 courses par jour. D'accord ?
1: Ah ouais.
0: Voilà.
1: Ah ouais, donc ça marche très très bien.
0: Ça marche super bien. Donc ta régulation, si tu veux...
1: elle est costaud.
0: Bon. Et donc à Paris, en fait, comment ça fonctionne ? Mais comme dans toutes les autres villes, tu as un système informatique qui permet de te dire tes vélos sont là, ce soir ils doivent être là, et donc on envoie les bonnes personnes au bon endroit, pour les déplacer. Et à force... l'algorithme, il s'enrichit lui-même et il sait prévoir à l'avance ce qu'il va falloir faire.
1: Parce que la pratique est régulière, globalement régulière.
0: Sauf pendant les vacances, quand tu as un match de foot, des choses comme ça. Donc la première facette, c'est je régule. La deuxième facette, c'est j'entretiens. D'accord ? Et là, j'entretiens, c'est pareil, t'entretiens ton parc de vélo et t'entretiens ton parc du mobilier. D'accord ? Parce que le mobilier, aujourd'hui, comme on disait tout à l'heure, de plus en plus, on a des vélos électriques qui débarquent dans ce type de service. Qui dit vélo électrique, dit du mobilier qui n'est plus du mobilier passif. C'est-à-dire qu'un mobilier passif, c'est quoi ? C'est juste une borne, je viens, je m'accroche dessus, je repars.
1: C'est un fil quand même.
0: C'est un mobilier dans lequel on envoie du courant, un petit peu d'électronique, pour pouvoir venir, quand le vélo vient se pluguer, le recharger. Et ça s'entretient. Parce que, comme tout, ça se détériore. Et puis le vélo, ça s'entretient. Là où tu n'as pas beaucoup de flux, là où tu vas faire 2-3 courses par jour, tu n'as pas besoin d'avoir une armée de
1: maintenance,
0: de mécanos. Toi, nous, sur Auxerre, on avait 350 vélos qui tournaient. On avait deux mécanos régules flottants et un mécano à l'atelier. Et ça suffisait pour entretenir le parc. Mais Auxerre, on tourne à deux courses par jour à peu près. Enfin, on tournait deux courses par jour.
1: D'accord.
0: J'ai pas les derniers chiffres.
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0: Sur Paris, c'est plus du tout la même dimension. Paris, tu as 20 000 vélos utilisables chaque jour. C'est un contrat avec la ville. C'est 20 000 vélos doivent être disponibles chaque jour. À peu près moitié ELEC et MECA. Comme je te disais, ils vont faire entre 8 et 12 courses par jour, donc c'est énorme. C'est pour ça que c'est le plus gros succès de vélo libre-service au monde. C'est parce que c'est par son utilisation. Pour donner des chiffres, c'est entre 160 000 et 200, le record, je crois que c'est 220 000 courses à la journée. Donc en moyenne, on va être à 160-170 000 courses par jour.
1: Ouais, c'est monstrueux.
0: C'est monstrueux, d'accord. Et donc... forcément, les vélos, ils roulent. Et les vélos électriques à Paris, ils vont se faire facile entre 50 et 80 km par jour, avec des pavés, avec des trottoirs, avec des gars, quand ils les remettent en station, ils s'en foutent un petit peu, ils arrivent, ils sont à 5 km/h et ils vont rentrer dans le mobilier, comme ça. Et donc, sur Paris, tu as deux ateliers, un au nord-ouest, un au sud-est, pour bien mailler la ville. Et chaque atelier répare 600 vélos par jour. Ouais. Alors c'est des réparations qui sont...
1: Oui, qui peuvent aller de rien à tout.
0: Ça va être de je remets un pneu, je change une chambre à air, une pédale, je refais le système électrique. Quoi.
1: Et c'est quoi la durée de vie d'un vélo comme ça, à Paris ? Prenons l'exemple le pire.
0: Ouais, je sais pas te dire.
1: Je sais pas te dire. Parce que vraiment, vu de l'extérieur, comme ça, pour moi, ce qui faisait que je trouvais... Je me disais, j'adore l'idée, ça a l'air de fonctionner, mais je me disais à terme... Comme tu dis, le problème, on

0: parle d'un truc très intéressant. Nous ne sommes pas propriétaires de ces vélos. Ce sont des vélos en libre service.
1: Et on est des latins.
0: Ouais, voilà.
1: Donc, non, mais c'est super important. Ça, tu touches du doigt effectivement un truc qui est super important. C'est-à-dire que à Helsinki, donc en Finlande, c'est un système de smooth qui tourne aussi. Sauf que les Finlandais, ils sont éduqués un peu autrement que nous.
0: Ok.
1: Et donc, tu as de la panne, mais c'est... limite, si un Finlandais abîme un vélo, il va le réparer. Enfin, toi, j'exagère, mais tu n'as pas beaucoup d'incivilité. Ouais. C'est vrai qu'à Paris, on a beaucoup d'incivilité, et pas qu'à Paris, en France, voilà. Ça dépend des... Après, je te disais Auxerre tout à l'heure, Auxerre, les gens sont très, très bien civilisés, donc tu n'as pas beaucoup de casse sur Auxerre.
0: D'accord.
1: Non. Mais,
0: c'est-à-dire, même mais à Paris,
1: pour répondre à ta question, la durée de vie, je ne peux pas te dire, parce que malgré tout, un vélo, tu arrives... Même si tu as une roue qui est fracassée, même si tu changes.
0: Tu le répares.
1: Oui, tu répares. Tu arrives à remettre un vélo en état et à le faire rouler. Mais les premières années, on réinjectait à peu près 3 000-3 500 vélos neufs par an.
0: C'est ça la question.
1: Ouais. Pour en avoir 20 000 utilisables en permanence, sur 20,
0: 15%
1: on en rajoutait 3 500 à peu près neufs par an. Et ça ne veut pas dire qu'ils étaient dans le fond de la Seine, les autres. C'est-à-dire qu'à un moment donné, ils ont atteint un. Mais Paris a quand même poussé très loin la réparabilité, parce que moi, je leur livrais des cadres nus. Ils peignaient leurs propres cadres. Ils avaient des machines. Ils ont toujours des machines pour assembler leurs propres roues. Donc, si tu veux, ils vont très loin dans la maintenance. C'est-à-dire qu'un vélo, il l'habille en partant d'un cadre nu, il le réhabille. Donc ils vont récupérer une roue avant, ils vont récupérer un frein, ils vont récupérer une selle, un guidon sur des cadavres, et ils te refont des vélos quasi neufs.
0: Ouais, et puis comme c'est des vélos standards, tu peux changer les pièces les uns des autres, et puis ça reste quand même des vélos assez simples.
1: Donc,
0: un vélo de manière générale, redisons-le aussi dans ce podcast, c'est ça toute la magie du vélo, c'est que c'est quand même une mécanique qui est assez... très ingénieuse, mais qui est quand même simple.
1: Ça reste du basique.
0: Ça reste basique. Ouais. On peut entretenir son vélo. Bon, toi, tu m'aides beaucoup à entretenir mon vélo. Mais on peut entretenir son vélo. On peut changer ses plaquettes. On peut graisser son moyeu. On peut faire plein de choses. Ouais. Franchement, une fois que tu l'as fait une fois ou deux, alors que pour entretenir une voiture, c'est notre paire de manches, quoi.
1: Non, ça reste du basique. Mais après, comme tu disais, bon, les gens sont pas très, pas tous civilisés. Et donc, c'est quand même des vélos qui sont ultra robustes. Hein. C'est pas.
0: Ouais, ça c'est important.
1: Ouais, les vélos en libre service, c'est pas. Ils ressemblent aux vélos de Monsieur, Madame, tout le monde, mais c'est pas franchement les mêmes. T'as pas les mêmes freins. C'est des freins qui sont vraiment adaptés pour rester dehors en permanence et encaisser plein de freinage. Les pneus sont des pneus renforcés. Plus ça va et plus on remplace les chambres à air par des inserts ou carrément des pneus pleins. Pour pouvoir augmenter la fiabilité du vélo. Et t'es obligé de toute ta boulonnerie, elle est sécurisée pour pas te faire voler une roue. Donc toi, tu développes des systèmes inviolables. Mais oui, ça reste des choses basiques. En tout cas, un vélo mécanique, ça reste une chose basique à entretenir.
0: On arrive vers la fin. Là, je prends un peu de recul et je me dis, est-ce que tu penses que la pratique du vélo en ville, ça peut un peu transformer l'ambiance de la ville visuelle, l'ambiance, la relation entre les gens? Est-ce que ça peut amener un peu plus de... Tu parlais d'odeur, tu parlais de comment on peut visiter une ville en vélo, de contemplation, de convivialité. Est-ce que tu crois à ce mode de déplacement comme quelque chose qui pourrait participer à une vie moins trépidante, tu vois, moins...
1: En tout cas, les pays du Nord le prouvent.
0: Ouais, c'est vrai, bon exemple.
1: Amsterdam, etc.
0: Ah ouais.
1: Amsterdam, je crois que ce sont...
0: Toi, tu y es allé là-bas?
1: Alors, j'ai eu deux passages, je ne suis pas resté longtemps, mais Amsterdam, je crois que c'est les premiers à avoir mis en place un
0: système. J'allais te poser la question, quelle était la première ville à avoir lancé ça?
1: Je crois que c'est Amsterdam.
0: Ok.
1: Ouais. Et après, derrière, c'est des villes françaises, dont La Rochelle.
0: Quelle année, à peu près?
1: La Rochelle, je crois que c'est 76.
0: Ah ouais, donc c'est pas d'hier quand même.
1: Non, c'est pas d'hier, mais c'est pas non plus très loin, si tu veux. La Rochelle a été pionnière là-dessus. Les vélos jaunes, ça existe toujours, ils ont toujours les vélos jaunes.
0: Ok.
1: Mais moi, je pense effectivement que... le fait de donner que les gens, faut, après il faut que les gens soient dans un mode on va prendre le temps aussi, c'est-à-dire que si ils sont que en mode je me déplace en vélo parce que je vais aller du point A au point B et basta, voilà,
0: le plus vite possible.
1: Mais en tout cas le week-end on voit que les gens ils prennent plus le temps, tu te dis bonjour, tu dis tout ça, t'apportes plus de convivialité que d'être enfermé dans ta bagnole tout seul, quoi. Ça c'est sûr. Restera le problème à résoudre de que tout le monde arrive à cohabiter correctement, parce que quand on est sur son vélo on critique beaucoup les bagnoles, mais aujourd'hui moi je mets au défi n'importe quel automobiliste de rouler sereinement à Paris entre 7h30 et 9h30 du matin. Enfin, les mecs, ils deviennent psychopathes, quoi. C'est...
0: Par rapport au vélo, tu
1: par rapport
0: aux trottinettes.
1: Ah, bah oui, c'est... aujourd'hui, c'est.
0: Faut avoir des yeux tout autour de la tête.
1: Mais déjà, quand toi, tu es en vélo, dans ces heures-là, sur les grandes voies parisiennes, tu as peur. Mais oui, oui, je pense que ça contribue forcément à transformer et à détendre, quoi.
0: Moi, j'ai vu ça à Grenoble, donc je te disais, il y a quand même quelque chose qui est assez fascinant de voir tant de gens. Puis tu vois vraiment les gens, tu vois les phénotypes des gens, tu vois les familles, tu vois les gens avec des vélos cargo, tu vois les sportifs, ouais. Tu vois les bobos, tu vois vraiment les gens, tu vois les gens pressés, tu vois les gens qui sont en mode qui se baladent, tu vois les petits gamins, tu sais, qui parlent avec leurs parents ou entre eux sur les vélos cargo. Enfin, il y a quand même un truc fou, quoi, qui change la physionomie, je trouve.
1: Mais ne serait-ce que pour le tourisme, je veux dire.
0: Ouais.
1: Tu viens découvrir une ville, tu viens à Lyon, tu te déplaces avec le Vélov, t'en as partout, tu peux prendre ton temps, et puis t'es pas dans le stress de se dire bah, le métro, le bus, le machin, tu vois. Et moi, je sais que quand je suis sur mon vélo, je parle beaucoup plus avec les gens que...
0: Oui, oui, on est d'accord, quand même.
1: Bah oui, c'est vrai. Au feu rouge, tu discutes, voilà, tu chambres un peu, enfin, c'est...
0: Mais... Il y a ça, ça dégage ça, quand même, on est d'accord.
1: Ouais. Après, il faut que tout le monde arrive à vivre ensemble, et il faut aussi que les cyclistes arrivent à vivre ensemble. Et ça va être, je pense, aussi un petit enjeu. Parce que comme tu le disais, tu as les gens qui sont en vélo cargo, tu as les gens qui sont pour flâner, puis tu as les gens qui font du sport. Et de temps en temps, ça fait des étincelles.
0: Les livreurs, les vélos débridés qui roulent. Ça. Normalement, sachez qu'un vélo électrique est bridé à 25 km/h et qu'on voit des ovnis qui passent à 45 parce qu'en fait, ils ont débridé leur vélo. Au passage, je rajoute quelque chose aussi. Il y a une signalisation spécifique aux vélos sur les feux rouges. C'est important de le dire aux gens, aux automobilistes tout particulièrement et aussi aux cyclistes. Vous avez des panneaux type céder le passage, où vous voyez des vélos avec des petites flèches. Ça veut dire que...
1: On a le droit de passer.
0: Les vélos ont le droit de passer au feu rouge en fonction de cette petite flèche, doivent laisser le céder le passage aux voitures qui, elles, ont le feu vert, mais ont le droit de passer au feu rouge. Donc, les vélos ne font pas que n'importe quoi. Ils le font, c'est vrai parfois, mais souvent, les automobilistes ne le savent pas forcément quand j'en parle avec eux. Donc, cette signalisation, regardez-la bien, c'est un triangle sur les feux avec les vélos et des flèches qui disent aux vélos...
1: On n'est pas prioritaire, mais on a l'autorisation si ça le permet de passer.
0: Ça, c'est important de le dire aussi.
1: C'est important de le dire, mais c'est aussi important, je pense également, de dire à tous ceux qui font la pratique du vélo que de temps en temps, il faut être raisonnable dans certaines zones et que ce qu'on peut se permettre en campagne, on peut moins facilement se le permettre en centre-ville. Et c'est comme ça qu'on arrivera tous à mieux vivre le développement du vélo ou autre dans nos villes, quoi. Parce que moi, j'ai... Et forcément, dans la boîte où tout le monde vient en vélo quasiment et tout le monde est passionné de vélo, et puis tu as des extrémistes du vélo, et c'est jamais de leur faute.
0: Oui,
1: c'est jamais de leur faute, tu vois. Jusqu'à ce qu'ils soient sur un capot parce qu'ils ont cramé un feu rouge. Ben, il faut, c'est aussi le savoir-vivre, il doit venir de tout le monde, quoi.
0: Bah, c'est un espace partagé. Voilà. C'est un véritable espace partagé.
1: C'est pas parce que c'est sur le vélo et que tu fais du bien à la planète et que tu te fais du bien à toi que tu as le droit de tout faire.
0: Que tu n'as plus de responsabilité.
1: Non. Et ça peut marcher que si tout le monde respecte
0: On est d'accord, on est d'accord. C'est important aussi de le dire. Et que tout le monde se respecte, quel que soit son véhicule. Eh ben, écoute, merci Morgan, on a fait notre heure. Je suis très content, ça fait au moins 2 ans que je voulais qu'on prenne ce temps pour ce podcast. Je suis assez, je trouve que c'est un modèle, si tu veux, qui peut être inspirant pour plein d'autres sujets. Tu vois, qui remet un petit peu en question cette logique de propriété, cette logique individualiste, cette logique tous un peu dans sa bulle.
1: Et ce n'est pas qu'un modèle français, c'est un modèle international.
0: En plus, ouais, ça c'est d'autant plus intéressant.
1: Ça marche dans plein de villes et donc c'est vraiment un système qui fonctionne. Et...
0: Ouais, c'est important de le dire. Je pense que c'est en effet un sujet durable. C'est-à-dire qu'on n'est pas sur une parenthèse ou un épiphénomène. On sent que c'est quelque chose qui prend et que les jeunes, dont les jeunes se sont saisis aussi, tu vois. Parce que nous encore, les vieilles biques. Tu vois, on peut ne pas arriver à s'adapter, mais on sent que les nouvelles générations, tu es d'accord, les nouvelles générations, elles prennent le train, j'allais dire, du vélo. En tout cas, je te remercie pour ces éclairages. Je te remercie, j'en profite pour te remercier pour ta générosité au quotidien. J'en témoigne parce que tu m'aides beaucoup à monter en compétence en vélo. Je te remercie aussi plus largement pour ta camaraderie. C'est vraiment quelque chose, je te le dis, j'en profite. Je suis très content d'habiter à tes côtés. Ce podcast, il est là pour prendre un petit peu de recul sur nos vies trépidantes, pour lever la tête du guidon, humer un peu l'air du temps et mieux pédaler vers des lendemains qui pourraient, je l'espère, chanter. Mais il faut toujours un dernier coup de pédale pour boucler la boucle. Et ce dernier coup de pédale, c'est ce dernier mot, j'ai coutume de le laisser à mon invité. Alors Morgan, je t'en prie, c'est à toi, le mot de la fin.
1: Eh ben, quand est-ce qu'on ressort? C'est quand la prochaine balade?
0: Ah ben quand tu veux. C'était Chanteur Durable. 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

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Plus d'informations sur www.bourgoin-jallieu.fr. Le samedi 27 juin, c'est la fête du village à Montferrat, organisée par l'association Montferrat en fête. Pour en savoir plus, rendez-vous sur la page Facebook de l'association.

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Partageant sa vie entre la France et l'Inde, Naaman portait un regard lumineux sur le monde et souhaitait avant tout célébrer la vie. De cette vision, il a fait sienne la devise « La vie est un cadeau » dont il ponctuait régulièrement ses messages et qui a inspiré une œuvre solaire. Il nous a quittés en février 2025, mais avant de partir, il a enregistré un titre en français, « Mon amour », dans lequel il nous livre un message sur la vie, sur l'amour. Sa disparition laisse un grand vide dans le monde du reggae, mais nul doute qu'il continuera à vivre à travers toutes ses chansons. On écoute « Mon amour » et c'est mon coup de cœur sur couleur.

Bonjour et bienvenue dans mon émission De la lumière au grenier. Au programme du rock, de la soul, un zeste de chansons françaises et de world music, des sons vintage, des nouveautés et les grandes et petites histoires qui font la rock culture. Cette semaine, nous évoquons un homme de l'ombre amoureux de rock, de soul et de jazz.

Cette semaine, nous démarrons par une pulse soul vintage avec cette chanson « This is my country », un classique de Curtis Mayfield de 1968. Mais dans une version toute récente signée du Don Was and the Pan Detroit Ensemble. Un nom à rallonge qui met bien en lumière la teneur du propos. L'architecte de ce titre et de l'album dont il est extrait et qui est sorti en début d'année est le musicien Don Was. Un musicien aux mille vies que j'aurai l'occasion de survoler au long de quelques chansons dans notre lumière au grenier du jour. Don Was est originaire de Detroit, une des capitales américaines du rock et de la soul, et une ville auquel il rend hommage dans ce disque protéiforme qui sonne tour à tour comme une expérimentation funk, une échappée reggae, un jaillissement de jazz fusion ou un clin d'œil assumé à la pop orchestrée des 70s. À 70 ans passés, Don Was s'est fait plaisir et il n'a plus grand chose à prouver. Ni au grand public qui ne connaît pas forcément son nom, ni à la profession qui a depuis longtemps reconnu son talent de musicien et de producteur, exercé auprès des plus grands, des Stones à Dylan, de Bonnie Raitt à Joe Cocker, et même chez nous, Johnny Hallyday ou Chet Baled. Je n'ai donc eu que l'embarras du choix pour vous proposer un parcours musical en quelques chansons. 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

Né en 1952, Don Was fait partie de cette génération de baby-boomers américains qui ont grandi dans l'effervescence culturelle des 60s. Il pousse dans un environnement sonore foisonnant qui façonnera son oreille de musicien et de producteur. Il écoute dans sa jeunesse le son de la soul de Detroit ainsi que le jazz de John Coltrane et Miles Davis. Adolescent, il subit l'influence de la contre-culture des années 60, particulièrement virulente dans sa ville de Detroit, berceau du rock le plus extrême, celui des Stooges ou du MC5. Au lycée, il devient ainsi chanteur principal et guitariste d'un groupe de rock appelé The Saturns, mais il devra attendre longtemps avant de percer au grand jour, la consécration venant au milieu des années 80, notamment avec ce titre « Walk the Dinosaur » que nous venons d'écouter. Une chanson signée « Was Not Was », le duo qu'il a formé en 1979 avec son ami d'enfance David Wise, alias David Wise. C'est à cette époque que Don Fagenson troque son état civil pour le pseudo de Don Was qu'il a conservé depuis. Les deux faux frères Was vont sortir 4 albums sous le nom de Was Not Was dans un registre de fusion rock-funk en vogue à l'époque. Don y joue principalement de la basse et des claviers et fait ses premières armes dans le travail en studio. Was Not Was sera repéré par la critique et la profession grâce à son approche innovante du son et connaîtra même quelques succès en club. Pourtant, malgré ce succès, Don Was va se séparer de son alter ego pour passer derrière la console et se consacrer au travail de production. Un travail qui très vite va le faire passer dans une nouvelle dimension et lui permettra de jouer dans la cour des grands. Dès le début des années 90, il sera repéré par Mick Jagger, grand fan de funk et de musique de club, afin qu'il impulse une nouvelle dynamique au son des Rolling Stones, alors en perte de vitesse. Il est appelé en 1994 pour produire l'album Voodoo Lounge, qui marque alors le retour du groupe après le départ de son bassiste Bill Wyman et une période de turbulence interne. Don Was arrivera à capturer l'énergie live des Stones en studio en laissant les musiciens jouer ensemble plutôt qu'en superposant les pistes individuelles. Ainsi, il a su préserver leur son brut et organique tout en le modernisant. Plus que tout, Don Was sera tissé une relation de grande confiance avec Mick Jagger et Keith Richards et il arrivera à remettre de l'huile dans les rouages de leur collaboration. Cette confiance dure depuis maintenant 30 ans et Don Was est devenu un pion essentiel du plus grand groupe de rock du monde.

Et les Stones ne sont pas les seuls à faire appel aux sorciers Dunwalls pour redorer leur étoile et dépoussiérer leur son. Et Bob Dylan, dès 1990, va l'appeler au chevet de l'album Under the Red Sky, dont nous venons d'écouter la chanson-titre. Après un album très mystique, Dunwalls a aidé Dylan à réaliser ce disque plus léger, en convoquant un plateau de musiciens impressionnants. Slash, Elton John, George Harrison, David Crosby ou encore le guitariste texan Stevie Ray Vaughan. Et même si le public n'accroche pas forcément à cette nouvelle volte-face stylistique de Dylan, Dunwalls démontrera son savoir-faire pour passer d'un style à l'autre et tirer le meilleur de stars établies. De fait, la liste de ses productions ressemble au Gotha du rock business. Carly Simon, Iggy Pop, Joe Cocker, Ringo Starr, David Crosby, Willie Nelson et même Khaled ou Johnny Hallyday pour un total de ventes dépassant les 100 millions de disques. De fait, peu de producteurs ont circulé avec autant d'aisance entre les genres, façonnant des albums marquants dans la carrière de ces monstres sacrés. Pour terminer l'évocation de cette carrière hors norme et illustrer la versatilité de ce talent de producteur, deux exemples emblématiques et bien différents. Le disco-pop festif des B-52s dans Love Shack, enchaîné avec le country-rock stylé de Bonnie Raitt dans Thing Called Love, un disque qui vaudra à Dunwalls en 1989 le premier de ses six groupes.

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1: Ce petit gimmick musical introduit notre rubrique consacrée à nos bacs à vinyle. L'occasion de découvrir ou de redécouvrir quelques pépites oubliées. Et aujourd'hui, une petite sélection pour mettre fin à des idées reçues opposant la country, la soi-disant musique des blancs, redneck indécrottable et raciste, et la soul, la musique des Afro-Américains descendants des esclaves victimes de ségrégation raciale. Dans les faits, la situation est beaucoup moins claire et les hybridations, les métissages ont été nombreux et j'ai retrouvé dans mes bacs deux exemples emblématiques. Deux monstres sacrés de la soul qui s'attaquent au répertoire country. Nous démarrons avec Tina Turner qui en 1974 consacre un album à son amour de la country en reprenant de nombreux standards du genre, dont l'imparable Stand By Your Man de Tammy Wynette. Une chanson sur l'amour inconditionnel que doit une femme à son mari dans les bons et les mauvais moments, ce qui ne manque pas d'ironie lorsqu'on sait qu'à l'époque, Tina subissait la violence de son mari Ike.

Deuxième galette de country chantée par un maître de la soul en 1970, c'est Ray Charles qui s'y colle avec un disque intitulé Love Country Style. Enfant du Sud, The Genius n'a jamais caché son amour de la country et il a même été le premier à briser la barrière des genres en enregistrant dès 1962 un disque intitulé The Modern Sounds in Country and Western Music qui avait été un grand succès. Il récidive donc en 1970 dans un registre un peu différent en se consacrant spécifiquement à un répertoire de ballades romantiques qu'il enveloppe d'amples orchestrations de cordes et de chœurs gospel. Le rendu est un peu sirupeux, voire kitsch, mais il met parfaitement en valeur l'expressivité de la voix de Ray Charles et des chanteuses qui l'accompagnent avec lui en duo, comme sur ce titre « Sweet Memories » signé d'un des meilleurs songwriters de Nashville, Mickey Newberry.

Avec ce jingle, nous lançons une rubrique de notre émission consacrée à la musique du 21e siècle. En effet, je vous propose d'évoquer chaque semaine les chansons que nous écoutions il y a 10 ans, il y a 20 ans, soit le meilleur des années 2006 et 2016. Et cette semaine, pour célébrer le début de l'été, je vous propose des chansons pleines de soleil. Et pour commencer, en 2006, la pop solaire des Écossais de Belle and Sebastian, au sommet de leur art. Cette année-là, le groupe adoré par les amateurs de pop mélodique et entraînante sort un de leurs meilleurs albums, The Life Pursuit. Et le disque s'ouvre sur cette explosion d'arpèges de guitare cristalline et d'harmonie vocale limpide, Another Sunny Day. Certainement une de mes chansons préférées de ces 20 dernières années, que je suis ravi de partager avec vous dans La Lumière au Grenier et nulle part ailleurs.

En 2016, nous restons dans cette thématique estivale avec une autre pépite pop à l'énergie jaillissante et communicative, extraite d'un album qui marque le retour le plus improbable des années 2010, celui des Monkees. On les croyait définitivement enterrés et pourtant en 2016, un nouvel album signé de Monkees se retrouve dans les bacs et c'est une mine de pop-songs lumineuses comme ce Here Comes the Summer qui nous vous mettra, je l'espère, du ciel bleu dans la tête.

Et voici le moment des nouveautés. Cette semaine, nous restons dans une ambiance estivale avec quelques sonorités exotiques, fleurant bon l'été et les vacances. Et avec une première étape caribéenne, direction Puerto Rico, avec la sensation rap-pop de 2025, Bad Bunny. Si ce nom ne vous dit rien, sachez que ce n'est rien moins que l'artiste qui cette année a assuré le spectacle de la mi-temps du Super Bowl, un des shows les plus attendus de l'année. Et ce, malgré l'opposition de Donald Trump en personne, pas fan de ses origines portoricaines et du fait qu'il chante en espagnol. On parle également d'un des artistes les plus streamés au monde et qui a décroché le Grammy Award du 10 de l'année, qui pour la première fois dans l'histoire de cette cérémonie a été attribué à un album non anglophone. En effet, son disque « Debí tirar más fotos » rend hommage à son identité portoricaine et témoigne de son attachement profond à sa terre natale. Musicalement, on y retrouve un mélange de trap latino et de reggaeton, qui toutefois se démarque du flux habituel de ce genre calibré, avec quelques titres à la puce caribéenne classique plus sensible, comme cette chanson « Veltita » qui vous embarque tout en douceur vers un décor de pêche paradisiaque.

de Puerto Rico. Nous avons décollé direction Asie du Sud-Est avec ce titre A Night in Taipei, signé du groupe Yin Yin. Yin Yin est un quatuor néerlandais, mais sa musique mêle disco, funk, surf, psychédélisme et influence musicale d'Asie du Sud-Est. Il nous offre cette balade atmosphérique qui évoque une soirée parfumée dans la capitale taïwanaise ou sur une plage quelque part entre la Thaïlande et Bali. Dernier voyage et dernier vol entre Brésil et Jamaïque. En effet, le disque à suivre est signé du musicien Lucas Santana, une des valeurs sûres de la scène brésilienne, mais son rythme est indiscutablement reggae. Fils d'un producteur ayant travaillé avec Gilberto Gil et Caetano Veloso, neveu de Tom Zé, Lucas Santana a baigné dans une ambiance musicale proche du courant tropicaliste des années 60 et 70. Et il reprend le flambeau de ses glorieux aînés en proposant une musique métissée, mêlant bossa, funk, rock et donc un peu de reggae sur cette chanson à suivre, Que Seja Un Reggae.

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1: Et nous voilà à la fin de notre émission et à notre fil rouge consacré au piano. Et aujourd'hui, pour notre dernière de la saison, je vous propose de terminer en beauté avec la chanson élue chanson préférée des Français, Mistral gagnant. Un classique de Renaud qui exprime toute la poésie et la sensibilité du chanteur, en particulier lorsqu'il s'agit d'écrire sur sa fille. Une chanson que Renaud a écrite d'une traite pour exorciser un coup de blues causé par l'éloignement de la vie de musicien. Sa petite Lolita lui manque et il va prendre sa guitare et lui écrire cette lettre pleine de nostalgie. À l'enregistrement, la guitare sera remplacée par ces arpèges de piano tout simples qui renforcent le côté direct et qui transforment cette lettre intime en hymne universel à l'innocence de l'enfance et à la pureté de l'amour filial. Je termine donc cette 10e saison de La Lumière au Grenier sur cette touche nostalgique en n'oubliant pas de vous donner rendez-vous en septembre pour de nouvelles aventures musicales.

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1: Dans l'instant qui vient, on écoute Ragamuffin Boy de Kozik sur Couleur. Je suis né.

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Dans son sixième album, Ezequiel Paez nous emmène au Brésil en adaptant en français plusieurs classiques de la samba et de la bossa nova des années 1950 à 1970. On écoute Pas tant de chichi pompon et c'est le coup de cœur de Sylvie sur Radio Couleur.

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2: Dès le jeudi 2 juillet, le musée mémorial des enfants d'Izieux vous ouvre les portes de son exposition temporaire Papivore, soif de s'exprimer, qui dévoilera notamment au public des dessins créés par les enfants d'Izieux ou par des personnes ayant été déportées. Plus d'informations sur www.memorialisieux.eu. Du mardi 7 au samedi 18 juillet, l'espace Carnot à l'Office du tourisme de Bourgoin-Jallieu accueille une nouvelle exposition. Venez admirer les aquarelles de l'artiste Anne-Marie Pampiglione. Horaires et informations sur www.monweekendalacapi.fr. Jusqu'au mardi 4 août, le musée-galerie Claorum à Bourgoin-Jallieu vous invite à découvrir sa nouvelle exposition temporaire, Japonisme, qui, comme son nom l'indique, mettra en lumière des œuvres inspirées de la culture japonaise. Retrouvez notamment le travail des artistes Tonia Matteucci, Laurence Allard et Marlène Genin. Plus d'informations sur bit.ly/mgclaorum. Jusqu'au 31 août 2026, retrouvez au musée de Bourgoin-Jallieu l'exposition éphémère Au fil de l'eau, qui revient sur la représentation et l'utilisation de l'eau dans la peinture, grâce à un parcours présentant une quarantaine de tableaux. Plus de détails sur www.bourgoin-jallieu.fr.

0: Et voici l'entretien présenté par William Guillem.
1: Du 11 au 14 juillet 2026, au parc du Pic à Vénissieux se tiendra le festival gratuit Fête Escale. Enzo Tamga est allé à la rencontre des responsables de l'événement, mais aussi des artistes qui se produiront sur scène.
2: Alors je suis avec Ludivine Tourmen, responsable de la communication du festival Fête Escale. Bonjour.
3: Bonjour.
2: Pour commencer, vous avez fait de nombreux efforts concernant les questions environnementales pour cette édition, je crois.
3: Oui, alors c'est quelque chose qu'on fait depuis déjà plusieurs éditions. Ça a toujours été quelque chose de très important pour l'équipe du festival. Et chaque année, on essaye d'apporter de nouvelles choses pour cet aspect développement durable. L'année dernière, notamment, on a pu faire notre bilan carbone et donc voir un peu sur quoi on devait faire plus d'efforts et sur quoi on faisait déjà énormément de choses. Et on s'est rendu compte que déjà sur tout ce qui est tri des déchets, compostage, sensibilisation, on a déjà quand même beaucoup de choses mises en place, que ce soit autant dans les backstage que sur la place avec le public. Et là, on aimerait développer un peu plus le côté humain, de développement humain durable, avec plus de sensibilisation, plus d'associations présentes pour faire de la prévention, des choses comme ça. Donc ça, c'est un peu le projet de cette année. Et chaque année, en fait, on ajoute des nouveautés.
2: Alors, vous parliez du côté humain, justement. Il y a une autre partie de ce côté humain qui est l'aspect inclusif et accessible aux personnes à mobilité réduite ou avec handicap. Et vous avez également fait de gros efforts là-dessus, est-ce que vous pourriez en parler?
3: Oui, bien sûr. Alors ça, c'est hyper important aussi pour nous que tout le monde puisse accéder au site, peu importe les capacités dans lesquelles il est. On a plusieurs choses mises en place. Déjà, la chose la principale, c'est qu'on a une plateforme surélevée juste à côté de la scène sur laquelle les personnes à mobilité réduite peuvent se mettre dessus pour déjà mieux voir la scène, être à l'aise, ne pas avoir de problème pour accéder au site avec l'herbe qu'il y a devant. Tous les chemins qui mènent à cette plateforme sont aussi faites en sorte qu'il n'y ait pas d'embûches dessus, que c'est de la terre battue toute simple. Il y a aussi des toilettes adaptées. Et il y a aussi du coup une sensibilisation qui est faite au chantier jeune sur l'accueil de ces personnes et pour les aider au quotidien s'ils ont besoin de se déplacer, etc. Donc c'est une formation qui est faite la veille du festival à tous les chantiers jeunes et du coup ils y participent, ça fait partie de leurs heures de chantier jeune aussi.
2: Et un autre aspect depuis 28 ans qui identifie ce festival, c'est la valorisation des artistes lyonnais. On a l'exemple cette année avec Léonem. Est-ce que vous pourriez un peu plus en parler?
3: Oui, alors c'est toujours pareil, c'est toujours important, alors je répète ce mot. Mais en fait, le festival, il a aussi pour but de mettre en avant les artistes émergents de la région, et plus particulièrement soit lyonnais, soit même vénitiens. C'est vraiment hyper Enfin, pertinent pour nous de les mettre en avant, notamment parce qu'on a une salle comme Bizarre qui fait de l'accompagnement, qui met en place plein de choses pour professionnaliser des nouveaux rappeurs, etc. Et notamment Léonem qui a profité de cet accompagnement. Ça nous paraît logique qu'à un moment donné on puisse lui donner sa place sur une scène comme les Fêtes Escale. Mais en plus de ça, à côté, il y a aussi d'autres artistes qui font partie de la région ou même lyonnais, comme cette année Patkala, Malaka, Compa Doudou Chéri ou Barkanane. C'est vrai que cette année il y a quand même beaucoup d'artistes locaux, et c'est des artistes qui en plus, ça nous fait plaisir de les mettre en avant sur une scène qui est gratuite et de les mettre en avant et de montrer leur projet et montrer qu'il y a de belles choses qui se passent dans cette région du côté de la musique.
2: Vous parliez de Malaka, justement ça amène une autre valorisation, celle de la musique avec des aspirations étrangères, à savoir métisse, caribéenne et aussi malienne. Oui. Avec un des artistes dont j'ai oublié le nom, est-ce que vous pourriez en parler?
3: Oui, bien sûr. Alors, donc il y a toujours... Il y a deux esthétiques en fait à Fête Escale. Il y a une soirée plutôt hip-hop, rap, et il y a une soirée plutôt qu'on va dire musique du monde, qui englobe énormément de sortes de musique. C'est vraiment un thème très, très global pour donner plein d'autres sortes de musique. Et c'est pareil en fait, c'est aussi parce que Vénissieux est une ville de mixité, une ville où il y a de nombreuses populations différentes qui se côtoient au quotidien. Et donc comme ça on touche aussi des publics. Par exemple, je sais qu'à Vénissieux il y a des associations de personnes qui viennent du Mali, et là cette année on a deux artistes qui du Mali, donc c'est vrai que on essaie toujours d'être en lien aussi avec ce qui se passe à Vénissieux. Malaka, c'est pareil, c'est de la mixité, c'est à la fois des influences afro, mais aussi à la fois des influences françaises, de la soul, enfin voilà, donc il y a plein de choses, et c'est tout ce mélange en fait qui fait que ça fait de la bonne musique aussi.
2: Et une dernière question concernant la programmation, vous avez prévu le feu d'artifice le 13 pourquoi pas le 14, le jour de la fête nationale du coup.
3: Alors ça, c'est pas vraiment le festival, c'est la ville de Vénissieux qui fait toujours son feu d'artifice le 13 au soir. Donc ça, c'est quelque chose qui est un peu traditionnel à la ville de Vénissieux. En fait, la particularité de cette année, c'est que d'habitude, le festival se déroule sur 3 jours de rang. Mais là, avec le 14 juillet, ça fait que du coup, le lundi, nous, on propose pas de concert, puisque voilà, le lundi, c'est pas forcément le soir qu'on trouve le plus adapté pour faire 2 soirs de concert. Donc le choix cette année a été qu'on faisait 2 soirs de concert le samedi et le dimanche, une pause entre guillemets le lundi avec toujours ce feu d'artifice qui est vraiment c'est une coutume en tout cas à Vénissieux, et le 14 juillet pour la journée familiale comme chaque année.
1: Merci Enzo, et on continue ce reportage avec les artistes.
2: Alors je suis avec le groupe Malaka, constitué d'un duo de 2 sœurs, Lorina et Sacha, un duo originaire de Rouen. Alors vous qualifiez votre musique comme soul, afro et caribéenne, est-ce que vous pourriez peut-être détailler là-dessus?
4: Salut, on parle de soul franco-caribéenne parce que on considère que notre musique, c'est nous quoi, on met toute notre âme dans notre musique et on a été beaucoup aussi inspiré par des artistes soul et franco-caribéenne parce qu'on chante en français et qu'on a des rythmes qui s'apparentent et qui vont dans la direction de rythmes de plus en plus caribéens.
5: Parce qu'on est né en Guadeloupe et du coup c'est un peu la musique qui nous ramène à nos racines, donc pourquoi le caribéen.
2: Du coup les origines de votre groupe, j'imagine que c'est justement valoriser vos origines.
4: Ouais,
5: en vrai c'est en tout cas valoriser le métissage, parce que du coup on est avec un percussionniste aussi qui a appris les percussions au Sénégal, au Bénin aussi. Et du coup, on mélange beaucoup de rythmes et on parle ouais, de juste réussir à se trouver quand tu viens de endroits différents et réussir à se construire.
2: Question un peu plus classique, comment s'est fait votre choix de participer à ce festival en juillet prochain?
4: Je pense que c'est plutôt le festival qui a choisi de nous ramener ici. Mais nous, en vrai, on est toujours ouverte à faire le plus de dates possible pour rencontrer le plus de monde possible. Et ils nous ont appelé, donc on a dit oui, évidemment.
2: Vous disiez tout à l'heure que ça faisait plus de 3 ans que vous faisiez des concerts, si c'est bien ça. J'aurais donc souhaité savoir où se place dans la hiérarchie des concerts que vous avez faits celui qui arrivera en juillet prochain.
5: C'est dur de dire où se place le concert avant d'avoir fait le concert.
4: Oui.
5: Donc je pourrais pas répondre à ta question, mais en tout cas vu les noms des artistes qui va participer, et j'ai l'impression que c'est vraiment dans notre mood, vraiment on aime cette musique là, donc ça devrait s'approcher du haut du panier, je pense.
2: Eh bien, je suis aujourd'hui avec Léonem, un rappeur français et originaire de Vénissieux.
6: De Lyon, Vénissieux.
2: De Lyon, Vénissieux. Vous cherchez à amener une certaine proposition artistique et cinématographique dans l'ensemble de vos propositions, comme vous l'avez dit plus tôt, en notamment cherchant à narrer votre travail lors de vos concerts et aussi de clips, j'imagine. Mm-hmm. Est-ce que vous pourriez peut-être détailler là-dessus?
6: Ouais. Ouais, t'as très bien résumé. L'ambition, c'est d'essayer d'avoir un peu plus que de la musique. D'essayer de mettre le personnage dans plusieurs environnements, voir ce qu'on peut raconter. Moi, ce que j'aime bien, effectivement, c'est faire des grandes intros, des outros aussi. Et je pense que dans un spectacle, c'est pareil. En fait, souvent, je pense à une phrase de... Je crois que c'est Maurice Chevalier qui dit ça à Johnny Hallyday, en début de carrière. Maurice Chevalier, qui était un artiste français très connu à l'époque, qui lui avait dit comme conseil, le plus important, c'est soigne ton entrée et soigne tes sorties. C'est ce que le public va retenir. Entre tout le reste du concert, tu chantes, tu te démerdes. Et ça, je crois que c'est assez vrai, c'est important. C'est important d'avoir une bonne intro et d'avoir une bonne outro. C'est ce que le public va se souvenir.
2: Vous disiez que vous aimiez assez bien le cinéma. Du coup, j'imagine que vous avez peut-être des influences qui reviennent sur vos propositions.
6: Mmh. Oui, j'aime beaucoup le cinéma. Donc nous, les clips qu'on fait aussi... on essaie de les faire de manière cinématographique, donc il n'y a pas de playback, il n'y a pas de moment où on me voit chanter, etc. J'essaie de jouer un personnage et de me le mettre en scène, donc des fois c'est moi qui réalise, des fois c'est des réalisateurs, mais la plupart du temps c'est moi qui écris. Et on essaye tant par l'image que par la colorimétrie, par les décors, plein de choses, de faire écho. Moi j'aime bien faire des hommages, je trouve que c'est un truc classe de faire des hommages à des films qu'on a aimés. Donc par exemple La Place que vous avez vu sur le teaser, c'est un hommage à Taxi Driver et puis à Drive, qui sont des films américains très connus et qui m'ont beaucoup touché. Voilà, donc c'est plutôt des hommages. Et puis Odyssée, c'est un hommage à l'Odyssée de Pi aussi, qui est un film de Bollywood, donc indien. Donc voilà.
2: Et du coup, j'imagine que faire ce festival, ça remet en perspective, ça vous permet de valoriser un endroit où vous avez grandi en soi.
6: Bien sûr, ouais, carrément. Moi, tout petit, je venais avec ma maman à la médiathèque pour chercher des livres. Il y avait même une vidéothèque, donc on pouvait prendre des jeux vidéo sur CD-ROM, sur ordi à l'époque. Et la médiathèque est juste derrière le parc. Donc, oui, j'ai beaucoup de souvenirs ici. C'est important pour moi de valoriser aussi les quartiers populaires, etc., parce que je viens d'ici. Donc, c'est important. Il y a quelques années, on était programmé à Woodstower quand ça se tenait au parc de Gerlin. C'est aussi un parc, vu que mes grands-parents sont du 7e et de Gerlin, c'était aussi important. Je pense qu'il y a des lieux, si c'est revenir en faisant ce métier-là, dans ces conditions-là, c'est d'autant plus beau que de. Voilà.
1: Merci Enzo Tamga pour ce reportage. Et si vous souhaitez plus d'informations sur le festival Fête Escale, qui se tiendra du 11 au 14 juillet au parc du Pic à Vénissieux, un site internet www.vénissieux.fr.

0: Eh bien, bonsoir à toutes, bonsoir à tous. Bienvenue sur cette radio magique, radio si belle, radio jazz à Vienne. Et bienvenue dans cette nouvelle émission. Merci à vous d'être ici ce soir. Il fait frais, ça fait du bien, il me semble. Je vois que tout le monde est là, ravi et souriant. Je voudrais citer également nos radios partenaires. C'est important d'avoir des partenaires. Croc Radio, Radio Couleur, Radio Fontaine, Radio BLV, Radio RVR, Radio Arven et News FM. Comme chaque soir, pendant une heure, nous allons prendre le temps de rencontrer les artistes qui font vivre cette édition 2026 de Jazz à Vienne. Et grâce à quelqu'un qui travaille là-haut, à tout ça, qui s'appelle Guillaume Anger, qui est un programmateur assez et directeur artistique du festival, assez incroyable. Et ce soir, comme chaque soir, j'invite une personnalité médiatique. Et ce soir, j'ai le plaisir d'accueillir Bintou Sipore, journaliste, productrice, animatrice, depuis 2023 et depuis plus de 40 ans à Radio Nova. Vous pouvez découvrir ses multiples curiosités aujourd'hui, sonomondial.fr. Bonsoir Bintou.
1: Bonsoir Marc, bonsoir à tous et à toutes. Oui, depuis 2024, je suis indépendante.
0: C'est vrai, c'est 2024.
1: J'ai presque 40 ans de Radio Nova, juste avant.
0: Eh oui, Radio Nova, moi je me souviens de ces soirées incroyables que j'ai passées juste derrière avec mes oreilles avec vous à l'antenne. C'était incroyable. Et ce soir, au programme de cette émission, Victoria Alexian, qui viendra jouer, qu'on a retrouvé hier à 19h30 à la scène Cybelle, dans le cadre de notre Focus Jazzra. Amin El Haidi, musicien aussi avec elle, qui jouera également ce vendredi 3 juillet à 18h au musée gallo-romain de Saint-Romain en Galles, dans le cadre de Jazz au musée. Parce que de l'autre côté du Rhône, il y a aussi plein d'activités. Il y aura aussi Stracho, plus avec une session live, et aussi Molly Johnson, qui sera avec nous ce soir en live, bien avant son concert au Théâtre Antique. Ce soir, Bintou est venu partager avec nous un titre de Miles Davis que l'on va écouter. Encore, on va écouter, bien sûr. Le voici.

0: enlevé et à l'instant, eh bien, l'émission a bien commencé avec un centenaire élégant, captivant, déconcertant, unique en son genre, créateur d'un genre composé de son vivant de multiples genres. Comme disait le grand Miles, il faut saisir le son présent et être bien entouré, ça aide. Alors à l'instant, on écoutait les fulgurances de Miles Davis, c'est extrait de l'album, l'ultime album studio de 1989, donc peu de temps avant son décès, puisque c'était 1991, oui. Un morceau KTMB qui faisait partie de l'album Amandla, qui était le cri de résistance des militants anti-apartheid sud-africains. Et bah voilà, je suis très heureuse de commencer cette émission avec ce morceau qui a été composé par Marcus Miller, composé, joué, qui a été son complice de toutes ces années 80. Marcus Miller qui viendra lui aussi rendre hommage à Miles Davis le 4 juillet, c'est bien ça ?
1: C'est bien ça, c'est bien ça, et on est tous et toutes impatients de recevoir ce bel hommage de Marcus Miller. Et aussi John Coltrane avec Thérèse Blanchard, évidemment, et Ravi Coltrane.
0: Voilà. Et toujours autour de Miles, je voulais vous signaler que dans le cadre du festival donc, Jazz à Vienne, où vous êtes présent, il y a une exposition en ce moment, Miles Davis, 100 ans d'influence, au musée d'histoire de Vienne, l'ancienne église Saint-Pierre, si je ne me trompe, pour moi qui viens pour la première fois à Vienne. Et vous pourrez y découvrir un documentaire tout frais de Patrick Savé qui s'intitule Miles. C'est la fin d'une trilogie. Il a fait un documentaire sur Marcus Miller, Herbie, Hancock et la Miles Davis. Et c'est bourré d'archives, de témoignages, d'anecdotes également, avec pour ligne conductrice la fabrique des grandes périodes créatives de Miles. Miles qui a été un homme curieux, hein, qui est passé du cool jazz au hard bop, au jazz fusion, le jazz orchestral et même le funk. Puisque quand il a enregistré Amandla, il s'intéressait donc au zouk de Kassav, curieusement, et au funk de Prince. Alors dans ce documentaire, vous retrouverez tous les grands Herbie Hancock, Wayne Shorter, qui d'autre, George Duke, Prince, Foley, Chic Corea, enfin... Je vous le conseille. Et puis, dans l'expo, est aussi projeté donc, le concert de 2011. C'était un concert hommage, n'est-ce pas ?
1: Oui, oui, tout à fait. Tout à fait.
0: Et aussi, un des derniers concerts de Miles en 1991.
1: Oui, ici, sur la scène du Théâtre Antique. Miles est un peu l'enfant chéri de Jazz à Vienne, effectivement. C'est vrai, quand on entend toute cette suite d'artistes incroyables, on a très envie d'aller voir ce documentaire. Merci Bintou pour tout ça, parce que c'est important de le rappeler à tout notre public et à nos auditeurs. Alors, nous avons la chance de recevoir ce soir Victoria Alexian et Amine Helaldi. Et bonjour, bonjour.
2: Bonjour.
1: On va, pour le mieux vous les présenter, on va lancer un titre.
0: Ah oui, d'accord.
1: Alors, c'est parti, en musique maintenant. Merci Owen.

0: À l'instant, l'eau roule du haut de la montagne. C'est très poétique, comme les images qu'on peut voir en découvrant cet album. Donc bonjour, rebonjour Victoria Alexanian. Hein, je dis Alexanian, pas Alexanian. Hein, il ne faut pas dire...
1: En arménien, c'est Alexanian.
0: Ah.
1: Mais si vous voulez, vous pouvez dire Alexanian.
0: Et Amine Alayedi.
2: Voilà, on t'aide pas beaucoup avec nos noms là.
0: ravi de vous rencontrer puis de vous écouter en live dans quelques instants. Donc là, on écoutait un extrait d'un désordre nouveau. De quoi s'agit-il quand on parle de désordre nouveau?
1: Là, on écoutait l'eau coule du haut de la montagne. Oui. Désordre nouveau, c'est le deuxième morceau qui est dans l'album.
0: D'accord.
1: Et c'est un morceau qui est assez politique, entre guillemets. Je l'ai dédié notamment au peuple palestinien et au peuple libanais et de tout ce qui se passe aujourd'hui là-bas. Mais ça parle aussi pour l'Arménie et d'autres pays qui vivent les situations similaires.
0: Vous êtes d'origine arménienne, n'est-ce pas? Vous êtes né en Arménie, n'est-ce pas, en 95, installé en France en 2018. Vous avez reçu déjà des prix comme le Golden, c'était quoi ce...
1: Golden Jazz Trophy, oui, très récemment.
0: Très bien. Et le premier album en quintette s'intitule Vichap, donc sur lequel on retrouve des ordres nouveaux, justement, et puis cette eau qui coule du haut de la montagne. Vichap, ce serait, alors je n'ai pas bien compris, le dragon, le serpent, un mégalithe. Voilà.
1: C'est un dragon. Vichap, ça veut dire un dragon en arménien. Et justement, ce qui est intéressant, c'est qu'elle change sa facette, le caractère. C'est pas un vichap. On n'a pas une image concrète. Dans les mythes différents, elle est différente. Et c'est ce qui m'a intéressé là-dedans, en fait.
0: Et un vichap, il arrive quoi? Pour changer le monde?
1: La mienne espère faire ça un peu, oui. Elle est, je dis plutôt la dragonne parce que pour moi c'est une énergie plutôt féminine. Et le premier titre, l'introduction de l'album, elle est dédiée à toutes les femmes qui vivent encore dans les sociétés très patriarcales. Donc en fait, dans l'album, je touche des sujets différents. C'est pour ça aussi le Vichap qui peut entre guillemets serpenter dans des choses différentes et toucher des sujets différents.
0: Poétique et politique.
1: Exactement. Hein,
0: c'est ce que vous aimez affirmer. Alors, vous parliez de politique à l'instant. Moi, évidemment, j'ai pensé tout de suite au génocide arménien, mais pas seulement de 1915, et pas seulement dans les sujets qui continuent à vous mettre en colère.
1: Tout à fait, oui.
0: Et en vous installant à Lyon, est-ce que vous saviez qu'il y avait une aussi grande communauté arménienne dans la région, et à Vienne notamment, parce qu'il y a eu beaucoup de travailleurs qui sont venus après la Première Guerre mondiale, d'ailleurs?
1: Exactement, oui. Je ne les connais pas pour l'instant, mais j'ai hâte de faire connaissance.
0: Je ne sais pas s'il y a des Arméniens dans la salle qui lèvent le doigt, mais il y a une certaine présence. D'ailleurs, je sais que vous jouerez bientôt au centre, enfin bientôt, cette année, au centre culturel arménien, je crois. Non?
1: Non, à Lyon, on joue à Lyon, au Périscope et au Haute Club de Lyon.
0: Ah, c'est Naïssam Djalal, la flûtiste.
1: Exactement.
0: Qui me parlait de.
1: Ah, c'est à Paris.
0: De cela. Alayedi, où est votre papa? Parce que moi, en fait, je connais surtout
2: mon papa. Dites-moi, oui, mon papa.
0: Fawzi Al-Ayedi, qui est un grand joueur de oud, un des pionniers d'un jazz oriental. Excusez-moi, je suis obligé de rendre hommage à Fawzi, puisqu'on parle de politique, qu'on avait pu recevoir à Radio Nova au moment de la guerre du Golfe en 91, où on essayait de mettre un peu d'ambiance dans les studios. Alors vous avez un parcours impressionnant, vous avez fait conservatoire et université de Strasbourg, guitare classique, licence de musicologie, n'est-ce pas ? Cursus de jazz, contrebasse, oud, vous avez séjourné en Tunisie et puis vous êtes revenu en France et avez sorti l'album Shams en 2023 et récemment aussi avez travaillé avec Louis Winsberg. Comment vous vous êtes rencontrés et avez été amenés à jouer ensemble?
2: En fait, on est arrivé en même temps en France. Moi, je suis retourné en France et c'est le moment où elle est arrivée en France. Presque la même année, je crois. C'était une année d'écart. Et du coup, on s'est rencontrés au Conservatoire de Lyon, tout simplement.
0: Et il y a eu une étincelle, ou qu'est-ce qui s'est
1: bah,
0: passé?
1: Moi, je l'ai vu avec le nez, déjà, ça m'a intrigué parce que le nez, je ne connaissais pas cet instrument. Et bah, après, il a su que je suis arménienne et il m'a dit qu'il adore cette musique. Et j'étais déjà en train de... J'avais déjà rencontré Vincent Forestier qui est au piano dans le groupe. Et on avait déjà l'idée de faire un groupe et jouer cette musique. Donc on a proposé à Amine directement et ensuite on a construit le groupe tous ensemble.
0: Très fin pianiste, Vincent Forestier, vous vouliez dire, Amine ?
2: Je voulais juste commenter ça parce que moi je suis métisse franco-irakien et en fait j'étais vraiment très très content de rencontrer une arménienne et on s'est tout de suite très bien entendu parce qu'en fait l'Arménie, elle a ce mélange-là, un peu Orient-Occident. C'est vraiment un pays qui est au carrefour de plusieurs civilisations. Ils sont entourés à la fois des chrétiens, des musulmans. Eux, évidemment, ils sont chrétiens, mais dans leur musique, il y a ce mélange-là. Et donc, qui, moi, me parle beaucoup et qui est dans la musique que je défends.
0: Je n'ai pas entendu de doudouk sur votre album. Ça pourrait arriver.
1: Oui, je me suis dit, on va changer un peu.
0: Oui.
1: Pourtant, on a un autre trio avec Carole Marc Boiret qui vient de jouer avec Tatanka. Donc voilà, je me suis dit, on va garder le doudouk avec un autre projet, mais dans le quintet de jazz, Amine joue du oud et du ney.
0: Vous vous intéressez aussi à la transmission, je pense au morceau Yeranji, c'est ça?
1: Carrément.
0: Est-ce que vous pouvez nous dire qui était ce monsieur Komitas? Qui a documenté
1: le roi
0: un peu
1: de...
0: comme Béla Bartok,
1: exactement.
0: Des milliers de morceaux.
1: C'est le père de la musique arménienne pour moi et pour tout le monde, je dirais, en Arménie. Même le conservatoire de Yerevan est à son nom. C'est lui qui a il est allé de village en village, il a transcrit tous les chants en partition, il a beaucoup composé. Donc c'est vraiment quelqu'un de très très important dans la musique arménienne.
0: Et ça vous tenait à cœur, ça vous tient à cœur, ouais, de propulser la,
1: ouais,
0: la transmission orale.
1: On a arrangé évidemment le morceau à notre sauce, mais je veux bien garder les œuvres qui m'ont touché, en tout cas de lui, dans le répertoire.
0: Je ne connais pas tous les musiciens arméniens de jazz, mais évidemment, en écoutant le piano et puis vos mélodies aussi, j'ai pensé à Tigran Amasyan et je ne me suis pas trompé d'une certaine manière. Non, vous avez été à la même école tous les deux, non?
1: On même était si... au même conservatoire, mais notamment, on a eu le même mentor, un très grand pianiste arménien, Vagan Harapetyan. C'est lui qui m'a initié au jazz et pareil, Tigran, quand il était plus jeune.
0: Eh bien, qu'allez-vous nous interpréter maintenant?
3: Maintenant, place à la musique un peu, les
1: bah,
3: paroles. Et
1: à
3: la
1: deux, ça va être compliqué de faire quelque chose qui est dans l'album plus jazz. Et je me suis dit qu'on va jouer un morceau plutôt traditionnel qui s'appelle Goulot.
3: Merci de les applaudir.

0: Bravo. Ce souffle incroyable de cette musique, aujourd'hui à Cybelle et sur l'ensemble de nos radios de la Ferra Rock. Merci pour ce moment magique et vivement de vous revoir. Voilà, c'était déjà tellement bien hier à Cybelle.
1: Merci Victoria Alexanian et Amine Ayedi. Et l'album s'appelle Vichap.
0: Alors, Radio Cybelle, Radio Jazz à Vienne continue bien évidemment. Vous êtes bien assis, vous êtes bien debout, vous êtes la tête face aux étoiles, le ciel bleu commence à arriver. Et ce ciel bleu commence à arriver pour accueillir Molly Johnson. Hi, hi Molly. Alors ce soir, Molly Johnson se produira sur la scène du Théâtre Antique. Molly, je vous invite à monter sur la scène.
2: Hi, nice to meet you.
0: Molly Johnson. Alors, pour commencer, nous allons écouter rapidement un titre de Molly qui a été choisi par Bintou.
1: Bah super, super funky.
0: Allez-y.
1: Ce Molly Johnson, c'est Holiday.
0: Holiday, dance floor.

0: Saliste.
1: Holiday.
2: Holidays. Holiday. Holiday. Bravo. Vous avez vu, parce qu'en même temps, vous qui êtes de l'autre côté de la radio, avec vos oreilles, en tout cas, on a eu un début de live, sur une chanson. C'était assez incroyable. Je voulais juste vous présenter Élise qui vient effectivement faire la traduction ce soir, comme tous les soirs. Je la remercie.

0: and I just wanted to bring it on.
1: Donc ça veut dire ce que vous voulez, que ça veut dire. L'idée avec, avec cette chanson, c'était vraiment de ramener de la joie, parce qu'on a besoin de plus de paix, de plus de joie. Et elle voulait faire en sorte que vous fassiez exactement ce que vous étiez en train de faire tout de suite, c'est-à-dire bouger un peu, danser un peu.
2: Nous avons le plaisir d'accueillir donc Molly Johnson, chanteuse afro-canadienne. Elle sera en concert ce soir au Théâtre Antique. Ce sera le premier acte de cette grande soirée qui accueillera ensuite Imani. Molly Johnson a en commun peut-être avec Miles Davis de s'être frottée à tous les genres de la great black music, la grande musique noire, jazz, blues, soul, R&B, rock, funk. Molly Johnson est officier de l'Ordre du Canada. Chevalier de l'Ordre des Arts et des Lettres en France, récipiendaire aussi de la médaille du Jubilé de Diamant de la Reine Elisabeth. Alors, elle a commencé avec le rock, c'était Alta Moda dans les années 80, et puis les Infidels, les Infidèles, et puis ensuite, oui, avec les...
0: I'm very old.
2: Non
0: 67.
2: Et quand le groupe a été dissous, elle a commencé sa carrière de jazz. Certains se souviendront de sa belle interprétation d'un morceau qu'on écoutera d'ailleurs tout à l'heure, le Summertime, sur l'album Another Day en 2003. En 2008, son album Lucky lui a valu le prix Juno de la chanteuse jazz de l'année, où elle revisitait le répertoire de Duke Ellington et Gershwin. En 2014, Because of Billie Holiday. En 2018, la reprise d'Inner City Blues de Marvin Gaye. C'était superbe. Alors, de superbes interprétations, mais aussi des chansons originales comme ce Holiday. Alors, la question, vous avez commencé par le rock. Vous vous êtes déployé sur le jazz. Et puis, vous nous balancez maintenant du funk et même du rap dans Talk to Me. C'est important de lancer un pont vers les... générations ou entre les générations.
3: So you started with rock, then you went with jazz, and now you're going towards funk and rap. So is that a way to build kind of like a bridge towards like the new generations, do you think?
0: I think artists grow with their music. I think we just grow with the music. And I was a punk band first.
2: Ah.
0: Yes, baby.
2: Mohawk. J'ai dit rock, but it was...
0: Mohawk. It was the 80s.
4: With Uruguay?
0: Oh, yeah. Oh, yeah.
2: You were angry? Vous étiez en colère?
0: Everybody was angry in the 80s.
1: Donc, en effet, elle a commencé avec le rock. Elle avait même une coupe Mohawk, donc un peu dans l'idée punk. Mais elle dit aussi qu'en fait, tous les artistes grandissent avec leur musique au fil des années.
0: Mm-hmm. Whatever she said. Very good.
2: Donc c'est un retour quand je parle de pont entre les générations, parce que je pense au morceau aussi Talk to Me, où vous êtes avec le rappeur Havaya, je ne sais pas comment on le prononce, Mighty.
0: Havaya Mighty.
2: Oui.
0: Yeah, she's awesome.
2: Dans le mix.
0: She's awesome. She's a rapper, a poet. A very intelligent young woman. I liked working with these young people on this record. It was very exciting. I wrote that last song with a 19-year-old kid, Holiday. It was a lot of fun. Yeah.
1: Donc elle aime bien en effet travailler avec des générations plus jeunes parce que c'est très amusant et très excitant. Par rapport à cette rappeuse, elle dit qu'elle est brillante, très intelligente et que c'est pour ça qu'elle aime travailler avec elle. Et sinon, pour cette chanson Holiday, elle l'a écrite avec un jeune artiste de 19 ans.
2: D'accord. En examinant votre œuvre, je me suis rendu compte que vous êtes bien sûr une très grande chanteuse, mais aussi, j'ai l'impression que le fait d'être une big star n'est pas suffisant. Enfin, d'où vous vient votre activisme, on va en parler, humain et culturel?
3: So apart from being like a musician and an artist, you're also an activist. And you get involved.
0: I think good artists are activists. I think that's what we do.
1: Donc en effet, pour elle, les bons artistes sont aussi des activistes.
2: Vos parents étaient aussi militants, non? Assez impliqués.
3: Were your parents also involved in like politics and?
0: Oh yes. Oh, very much so.
2: Yeah. Dans quel?
0: Yeah.
2: Where?
0: My mom was a civil rights lawyer for Amnesty. My father. Well, they're American, black and white, so they spent a lot of time protesting.

0: with Dr. King. My parents marched with Dr. King. They dragged us to every protest, every march, everything. They opened that world to us that the people can make change. The people can make change. If we're together, we can make change. That's how I was raised.
1: Donc en effet, sa mère était avocate des droits civiques, droits des hommes, des humains. Et donc en fait, elle a été éduquée dans cet environnement-là où ses parents l'emmenaient régulièrement en manifestation, notamment en manifestation de Martin Luther King. Et donc pour elle, il y a cette idée que vraiment chaque personne peut engendrer un changement.
2: Tout artiste est un activiste, disait-elle, mais je pensais en matière d'activisme humain au Kumbaya Festival qu'elle a organisé de 93 à 2013 pour récolter des fonds au profit de la lutte contre le sida, n'est-ce pas? Ça a été une action tout de même très importante.
1: So you founded a festival from 1993 to 2013, and it was to raise awareness and money to fund research for AIDS.
0: Yes, research and hospice care and education around AIDS, HIV, yes, for $5 million.
1: Yeah. Donc en effet, elle a bien fondé ce festival, à la fois pour sensibiliser au sujet, mais aussi raise money, faire des frais, des fonds, lever des fonds.
3: Récolter des fonds.
1: Et aussi permettre en fait plus de soins dans les hôpitaux, des choses comme ça.
2: Activisme toujours culturel, je pense aussi au festival que vous organisez à Toronto et que vous avez créé à Toronto et qui se poursuit, là, ce sera du 18 au 20 septembre, c'est depuis 2015, donc bravo. Et puis je pensais à un autre type d'activisme, je ne sais pas si elle a compris, oui.
1: You also have a festival in Toronto that's still going on.
0: It is.
2: Oui, le Kensington
0: Jazz, very little festival, maybe this big. But lots of hearts and lots of soul. It's a beautiful little festival. We are year 11.
1: Donc en effet, elle a ce festival à Toronto qui est plutôt petit, mais dans lequel elle met beaucoup de cœur et beaucoup d'âme.
2: Et puis aussi, ce qui m'intéresse beaucoup, votre activisme historique, mémoriel. Alors je pense votre participation au Black History Project. Est-ce que vous pouvez me dire quelques mots là-dessus et vos recherches aussi sur ce qu'on a appelé le chemin de fer clandestin, qui quelque part a été une manière d'accompagner, de faire fuir les personnes esclavisées en dehors du sud des États-Unis, mais donc ça allait jusqu'au Canada, c'est ça qui... Oui.
1: So you're also active in research and bringing up the topic of a black like history and legacy, and she's bringing up like the underground railway that was going on back in the day. So could you tell us more about your research?
0: Well, Canada has an unfortunate proximity to the United States of America. They tend to take over our history. Our history is different. We abolished slavery 75 years before the Americans. So I thought it was important to teach our Canadian kids about their own history, not the American version, but the Canadian version. I thought that was important. So I created a website that teachers can use to teach Canadian black history to their students.
2: Bravo.
1: Merci beaucoup. Donc même si le Canada et les États-Unis sont assez proches géographiquement parlant, ils ont une différence en fait dans leur histoire. Et elle, sa volonté en fait, c'était d'enseigner aux jeunes enfants à la fois la version des faits aux États-Unis, mais aussi la version des faits au Canada, notamment parce que l'esclavage a été aboli 75 ans avant l'abolition de l'esclavage aux États-Unis. Et donc elle a créé un site internet qui est accessible aux professeurs et qui peuvent consulter.
2: C'est admirable, bravo pour cette énergie et puis aussi pour votre superbe voix que nous allons écouter. On a cette chance en live ce soir au concert et puis évidemment maintenant, enfin presque, je ne sais pas quel morceau. Comment ça se passe à Vienne? Vous venez d'arriver, c'est votre première Votre premier concert, non, à Jazz à Vienne, à ce festival.
1: Is it your first time in Jazz à Vienne?
0: No.
2: Non.
0: Non.
2: Non.
0: A long time ago, I played here. I still am, but my children were very young. I was not sleeping, hello, at all. And it's a bit of a blur. The 2000s, early 2000s, a bit of a sleepless, exhausted state. So yes, I was here. I do not remember. I'm very sorry. I'm very, very sorry. Blame my children.
1: Donc elle est déjà venue, mais elle ne s'en souvient plus, parce qu'en fait, à l'époque, elle avait déjà des enfants. Et donc, tout le début des années 2000, c'est très flou. Voilà. Et donc, on doit ça à ses enfants.
2: Et quelle sera la formation ce soir, votre formation sur scène?
1: So, how is the band going to be tonight? How many members?
0: Well, it's Canada's best. Canada's greatest musicians. Piano, bass and drums. Piano, bass and drums, very small. We can do a lot with very little. That is called being Canadian, actually.
1: Donc elle a ramené le meilleur du Canada, donc un piano, un joueur de piano, basse et batterie, mais même si c'est une petite formation, ça va être chouette.
4: Merci beaucoup.
0: Oh, you speak.
4: Yeah, I speak sometimes, I speak.
0: I thought you were just here being good looking.
4: Oh no, just, I'm the voice, you know, I'm the spirit of the voice.
0: Okay.
4: So, public de Cybèle. Que vous
2: et merci
4: très,
2: aussi.
4: Très, très agréable à voir. Effectivement, Willie Johnson, vous l'avez vu, activiste, artiste, généreuse, provocatrice. Et on va voir ce soir, maintenant, en live.
0: Live.
4: Live. Live is alive.
0: Live is alive. I just love live. I have a gorgeous dress tonight. Yellow.
4: Merci d'applaudir Molly Johnson. Et nous avons échangé beaucoup. Michael Chan, merci beaucoup.
0: Something from the American songbook, from a play called Porgy and Bess.

0: they be standing so close by. Summertime.
1: Bon, vous avez une belle mise en bouche pour
0: ce soir. A lullaby for you. A lullaby.
1: Merci. Merci. Thanks a lot for this. Thanks a lot for this music.
0: Ah, I love France.
1: Thanks a lot for
0: I
1: your
0: love
1: song.
0: You guys. Merci beaucoup.
1: Eh bien, maintenant,
2: bravo
1: je
2: pour ce nouvel album. Hein.
1: Bien sûr, pour ce, bien sûr. Yes. Évidemment,
2: bravo.
1: Pour ce...
2: Congratulations for this new album. No. Yes.
0: Oh, thank you very much. Ah, okay. We had fun making that record. Yeah.
1: Bon, eh bien, passons à la suite. Des fois, c'est difficile de faire des changements de plateau comme ça. Effectivement, il y a du live. Je vous demande quand même de réapplaudir Molly Johnson. J'espère que certains d'entre vous seront là ce soir.
0: Thank you so much.
1: Merci, Molly. Thanks a lot. Eh bien, nous continuons l'épopée de cette radio, Radio Jazz à Vienne. Je vois toutes ici et tous assez nombreux, assez concentrés, assez joyeux. Je vois des sourires, je vois plein de choses. Alors, sans transition, nous allons recevoir Stracho, qui est une artiste associée au Festival Jazz à Vienne, qui propose cette année 3 projets pendant le festival. Alors, pour sa dernière résidence, il y a un projet qui s'appelle Baltukada, que vous connaissez certainement, Osmoza Experience et Ritam, et qui va nous offrir certainement un titre en live, parce que ce soir, cette émission est sur le thème du live. Bonsoir. Oui, prenez ce micro.
3: Bonsoir.
1: Bonsoir. Bintou Sembore qui va s'occuper de vous interviewer maintenant.
3: Merci.
2: Stracho, Temelkovski.
3: C'est presque ça, c'est Stracho, mais on m'appelle souvent Stracho partout.
2: Pas de thé. Moi, j'avais choisi un morceau pour commencer, mais on peut...
1: Mais on peut commencer à écouter de la musique. C'est jamais un problème pour nos oreilles d'écouter de la musique. Bien au contraire.
2: Du dernier au premier soupir. C'est beau ?
3: Avec plaisir.
2: C'était quel album ? C'est votre...
3: C'est de Sambraca.
2: C'est votre premier album, non ?
3: Ouais, c'est ça. Et le prochain, je l'enregistre dans quelques jours, d'ailleurs.
2: Avec, je suppose, une formation différente.
3: Ça sera un solo qui est justement issu du répertoire du spectacle Osmoza Experience, que je viens de jouer d'ailleurs à l'église Saint-Pierre, et que je rejoue demain à 17h.
2: J'ai l'impression que vous ne restez pas en place et qu'il vous faut sans arrêt, enfin, vous qui êtes multi-instrumentiste, tester de nouvelles vibrations.
3: Tout comme dans la vie, c'est une épopée.
2: Bien. On écoute ce morceau.
1: Eh bien, place à la musique maintenant.
2: Merci.
1: Merci Owen. Owen, que vous pouvez applaudir.

0: des choses assez incroyables. On discutait avec Strachaud sur des façons d'interpréter, de dire les mots, de dire le nom des groupes. Merci d'être avec nous. J'avais une question parce que pour Jazz à Vienne, c'est très important, la résidence que vous faites depuis 3 ans ici maintenant. Et donc ça, c'est aussi une des parties de Jazz à Vienne qui est très importante. C'est la passation, c'est le fait de pouvoir livrer de la musique, d'accueillir des artistes, que ces artistes se mélangent aussi à d'autres, se mélangent à la ville de Vienne, se mélangent au département. Alors, cette résidence, comment ça s'est passé ?
1: Pour faire simple, ça a été très dense, c'est une aventure.
0: Oui.
1: Parce que quand on arrive, on fait en sorte d'arriver avec ce qu'on est, avec ce qu'on crée. Et on rencontre les habitants, on rencontre bien sûr les partenaires. Et l'idée, c'est d'imaginer des choses et de faire des ponts. Ce que j'aime faire, tu vois, c'est d'être dans un échange. Et alors, au niveau de l'esthétique, ça va être quelque chose de cosmopolite. Mais sinon, j'aime vraiment créer des ponts. Je pense qu'on a vraiment besoin de créer des ponts, notamment de nos jours. Parce qu'on on devient, comment dire, c'est quand même assez flippant des fois les travers de notre société. Et je pense que ces petites choses, tu sais, c'est un peu comme quand on... J'ai le tutoiement facile, faut pas m'en vouloir. C'est comme quand on voyage et quand on va dans notre pays, notre rôle de musicien et d'artiste, c'est comme les abeilles qui butinent. On a besoin de ça, c'est des petits riens. Et là, donc, ce qu'on a fait, c'est qu'on a créé et on a fait du lien. Donc, d'une part, avec les habitants sur plusieurs projets. Et là, ça s'est fini justement avec une belle balcatoucada qui était composée pour 100 musiciens et 40 danseurs. Une collaboration avec Silver Lamotte de la compagnie Lamento. Et en fait, on a créé une musique qui brouille un peu les pistes. C'est pas vraiment une batucada, c'est très oriental. Et à la fois, il y a une basse électrique saturée, il y a une orchestration pour cuivre. Et sinon, au-delà de toutes les aventures qu'il y a eu, parce qu'on a fait des pièces radiophoniques, on a fait des clips, on a fait quand même plein de choses avec des publics complètement différents. On allait faire danser dans un IME des personnes en situation de handicap. On a fait des recueils de portraits également. Et en fait, artistiquement, il y a ce travail-là qui se fait avec les habitants, mais la création continue. Et ce qui est super, c'est que Jazz à Vienne aussi a fait en sorte de pouvoir coproduire mes deux prochains spectacles et également d'avoir une implication, une bienveillance sur de la mise en relation avec des partenaires, des regards extérieurs, plein de gens différents. Et ça amène encore plus loin. Donc c'est très riche.
0: Ouais. Ouais, c'est vrai, c'est toujours bien de l'entendre. C'est vrai que Jazz à Vienne va au-delà d'un festival. Il est dans l'accompagnement, il est dans le suivi des artistes, il est dans l'aide, il est dans la prescription et il est dans l'intelligence. Parce qu'un festival, ce n'est pas qu'un concert, ce n'est pas qu'une place à acheter. Dans cette place que vous achetez, c'est tout ça. C'est ces 3 ans, c'est ces créations que vous avez au quotidien. Et ça, c'est très important. Voilà, en tout cas, merci.
2: Oui, je laisse la place et la beatbox dans tout ça. Non, je suis étonné par tous les instruments que vous manipulez. Ça peut être mandole, basse, mais beatbox aussi.
1: Oui, l'histoire.
2: Prouvez-le-moi. Et alors, l'histoire, justement.
1: Le beatbox, c'est gentil. Chacun instrument a une histoire. La basse, c'est Steve Swallow, c'est un grand monsieur du jazz. Le hasard fait que je ne savais pas qui c'était et j'ai dû le remplacer. Et en fait, c'est comme ça que je me suis mis à la basse. Le beatbox, j'avais fait de la musique. On m'avait invité pour aller faire de la musique et créer en prison. Et en fait, j'avais travaillé avec des mineurs. Et pour la petite anecdote, quand je venais, ils étaient. Je leur avais dit écoutez, on va composer des trucs, on va réaliser un disque. À 7h du matin, ils étaient tous levés, prêts, et ils se répartissaient le temps de micro. Et à un moment donné, il y avait un morceau qui s'appelait « Patience, patience, ça vient, pas de précipitation, ça vient ». Et la rythmique, c'était une balle de ping-pong. Et donc, c'est un gamin de 15 ans qui a fait un beatbox et qui m'a montré cette technique-là. Donc là, eux, ils me remerciaient de tout ce que je leur amenais. Et en fait, c'est comme s'ils m'avaient donné une batterie que j'avais dans ma poche toute ma vie, ce gamin-là.
2: Vous avez appris de en même temps, quoi.
1: Complètement. Mmh, je pense que c'est une des clés aussi dans la vie, de ne pas regarder de haut.
0: Alors, en parlant de la basse, justement, j'en ai vu une juste derrière nous. J'imagine qu'elle n'est pas là par hasard.
1: Non, je ne la vends pas, non.
0: Ah, je pensais que j'allais faire une vente, un bon coin, facile à Cybelle, mais pas du tout. Donc, je vais vous inviter à aller chercher ce beau manche que je vois là. Je n'ai pas
1: plaisir.
0: Vu le corps encore, mais c'est sûr. Donc, merci d'applaudir pour ce dernier live ce soir, Stracho. On le laisse s'installer. La basse bien menée vers le ciel. C'est parti.

0: 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Au programme, rencontre des éleveurs et de leurs bêtes, balade guidée sur l'histoire Pravuta, des contes pastoraux, manipulation de la laine, animation. Pour plus d'informations, rendez-vous sur le site internet www.isere.fr.
1: Le samedi 27 juin, c'est la fête du village à Montferrat, organisée par l'association Montferrat en fête. Pour en savoir plus, rendez-vous sur la page Facebook de l'association.
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1: Le mardi 7 juillet, le musée de Bourgoin-Jallieu accueille les enfants de 4 à 12 ans et leur propose un atelier aquarelle autour de l'exposition Au fil de l'eau. À 14h30, deux groupes seront formés en fonction des différentes tranches d'âge, puis l'atelier commencera. Plus d'informations sur www.bourgoin-jallieu.fr. Le dimanche 9 juillet, la SMAC Les Abattoirs à Bourgoin-Jallieu accueille sur sa scène le 1961 Project, un groupe de rock grenoblois aux mélodies inspirées et efficaces. Plus d'informations sur www.lesabattoirs.fr. Jusqu'au 13 septembre 2026, les festivités sont de retour à Bourgoin-Jallieu. Les rues bergaliennes s'animent et vous invitent à sortir, flâner, découvrir, mais surtout à vous amuser. Rendez-vous sur www.bourgoin-jallieu.fr pour en connaître le programme. Jusqu'au 20 septembre 2026, plus de 200 bijoux, accessoires vestimentaires, objets liés aux soins du corps durant la période néolithique seront exposés au musée archéologique de Hyères-sur-Amby dans le cadre de l'exposition « Corps paré, âme révélée ». Plus d'informations sur www.musée-larina-hyères.fr.
2: HK nous propose son 11e album « Le cœur au vent ». On écoute le titre « Un peuple uni ».

0: Le mardi 7 juillet à 14h30, deux ateliers aquarelles seront proposés au musée de Bourgoin-Jallieu autour de l'exposition Au fil de l'eau, l'un pour les enfants de 4 à 6 ans et l'autre pour les enfants de 7 à 12 ans. Plus d'informations sur www.bourgoin-jallieu.fr.
1: En Grongeant la musique vous propose une grande soirée avec 3 spectacles et concerts le 4 juillet à la ferme des vergers d'Isop aux Avenières. On commence à 18h avec un concert marionnettique totalement bluffant, l'art d'accommoder les restes. Deux marionnettes à taille humaine, deux chanteuses siciliennes habitées par la musique, un vrai coup de cœur. On enchaîne avec Volindra, musique des contrées nordiques et trans aux accents modernes. Une création spéciale en Grongeant la musique. Et on poursuit avec Desha Jinga, musique brésilienne qui vous remuera les corps et les cœurs. Tarif au choix à partir de 10€, une grande soirée de 18h à 23h dans un lieu à l'abri du soleil et de la pluie, c'est En Grongeant la musique et ça se passe le 4 juillet aux Avenières.

l'occasion de ses 30 ans de carrière, Nicolas Jules a sorti en mars 2026 un 45 tours intitulé « Marie est indépendantiste ». On écoute tout de suite « Marie ».

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L'Honneur Deer a sorti son troisième album Wildflowers. Il nous offre 11 titres à la croisée du folk, de la pop et de la country, portés par une écriture épurée. Il nous emmène dans un voyage doux et poétique et on se laisse porter par la mélodie. On écoute Jolene, You're My Sunflower et c'est mon coup de cœur sur Radio Couleur.

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4: Bonjour, bienvenue dans ce tout nouvel épisode de Chansomania. Nouvel épisode et dernier épisode de la saison, puisque nous arrivons sur la coupure estivale. Mais avant cette coupure, eh bien nous avons encore une heure ensemble pour faire un tour du côté des nouveautés et sorties d'albums dans ce qui concerne la chanson en expression francophone. Au cœur de l'épisode, une interview. Aujourd'hui, nous sommes avec Lemo à l'occasion de la sortie de son nouvel EP. Extrait pour patienter.
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Le duo Pirogue a sorti le 27 mars son premier album. Il a pour titre Idésia et nous embarque dans une odyssée aérienne et groovy. Dans cet album, Will et Paul, les deux membres de Pirogue, visitent les thèmes de l'enfance, des échappées extatiques et autres plaisirs simples. Après l'île perdue, on s'offre un pas de côté.

0: un voyage instantané en chanson sur l'année 1982. Rose Laurence, Africa. Attention, retour en 2026.
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Le 28 avril, Laura Kane a sorti un nouvel EP, Side by Side. Il est composé de 5 titres inédits en feat UK et US avec Anda Beats, Shura, This is the Kit, Saints of Yore et Josephine Stephenson. Ces pièces manquantes viennent compléter le concept album de l'autre côté. Laura Kane était d'ailleurs venue en parler au micro de Chansomania. Après Sur la plage avec This is the Kit, voici le titre Un jour avec Saints of Yore. Et promis, je mets à profit l'été pour travailler mon accent anglais.

0: Nous retrouvons maintenant Lemo pour parler ensemble de son tout nouvel EP. On en écoute un premier titre et on échange ensemble juste après.
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0: Le nouvel EP de Lemo, titré « Ce qui nous lie », est sorti le 3 avril. Il s'ouvre sur le titre « La confiance » que l'on vient d'écouter. Pour en savoir un peu plus, voire beaucoup plus, eh bien on discute ensemble. Salut Lemo.
1: Bonjour.
0: Je suis très heureux de te croiser au micro de Chansonmania, parce que quand j'ai écouté cet EP, j'ai été très enthousiaste à l'écoute, parce qu'il y a plein de belles choses que l'on écoute, donc j'ai eu vraiment envie d'en parler avec toi. Je l'ai dit dans la présentation, nouvel EP, cela veut dire qu'il y a déjà eu des productions avant.
1: Ouais, c'est ça. J'ai fait un album autoproduit déjà en 2017 qui s'appelait Chercher le printemps. Donc c'était du piano-voix à l'époque avec un pianiste qui s'appelle Loïc Delannoy qui m'accompagnait à l'époque. C'était vraiment du piano-voix et voilà. Et donc là, c'est le deuxième EP.
0: Alors on va parler de cet EP, mais là vu que c'est la première fois que l'on se rencontre au micro, on va planter un petit peu le décor. En préparant l'interview, j'ai vu que tu étais scientifique de formation. Alors on voit pas spécialement tout de suite le lien avec la chanson.
1: Non, pas vraiment. Effectivement, j'ai fait une thèse d'université et j'ai fait après je suis devenu vétérinaire. Mais par contre, la chanson, elle m'a accompagné depuis tout petit, puisque mes parents étaient fans notamment de Brel, Brassens, Barbara, Anne Sylvestre et tout ça.
0: D'accord.
1: Et donc, dès que j'ai eu un peu de temps, j'ai eu envie d'écrire moi-même des chansons. Voilà.
0: Ça arrive à quel âge, ça, à peu près, l'écriture de chansons?
1: C'est en 2015, j'ai eu une période de chômage et on remerciera parfois le chômage d'offrir du temps, ce qui est précieux dans nos sociétés là. Et donc ça m'a permis de me confronter à la page blanche et de commencer à écrire des textes. Donc c'est assez tard, hein. J'étais déjà âgé, mais comme quoi il n'y a pas d'âge pour se mettre à écrire.
0: Oui, puis je pense qu'il faut écouter ses envies, surtout tu dis confronter à la page blanche, parce que c'était un peu compliqué au départ, notamment d'arriver, je sais pas, à sortir des titres, des écrits.
1: Pas forcément, parce que moi ça m'a paru une forme tout de suite plus adaptée. J'avais essayé plus jeune d'écrire des romans, des choses comme ça. Je commençais, je faisais 3 pages et en fait j'arrêtais parce que j'avais du mal à tenir des écrits longs et tout ça. Et la chanson, ça m'a tout de suite plu, de ce format ramassé, condensé. En quelques minutes, il faut faire passer des idées et des émotions surtout en 2-3 minutes, 3-4 couplets, et ça m'a tout de suite plu, ce format court, donc j'étais assez à l'aise, mais bon, c'est un petit exercice quand même, il faut s'y confronter, ouais.
0: Et pour poursuivre un peu le parcours, alors, et peut-être aussi lié à l'écriture, j'ai vu qu'il s'était passé des choses, notamment avec Anne Sylvestre, que tu as cité précédemment, et Bernard Joyer.
1: Ouais, j'ai eu la chance de faire des ateliers d'écriture et même avec Anne Sylvestre, c'était une semaine d'immersion, un stage d'écriture pendant une semaine dans le sud, dans un gîte là, et c'était vraiment assez formidable puisque là, on s'est retrouvé avec que des passionnés de chansons et pendant une semaine, on a écrit des chansons, composé les musiques et à la fin, il y avait un concert de restitution du travail fait, voilà, donc un grand moment de générosité, puis il se passe toujours plein de choses. Alors avec la personne qui anime, là en l'occurrence Anne Sylvestre, on est aussi entre les stagiaires, c'est vraiment des moments très très chouettes, je trouve.
0: Et comment ça se passe? C'est la personne qui s'en occupe, enfin en l'occurrence là Anne Sylvestre, qui, je sais pas, qui lance des thèmes, qui donne des contraintes, comment ça se passe?
1: Oui, c'est ça, Anne Sylvestre, elle nous disait qu'elle avait des cahiers pleins de thèmes ou de débuts de chansons ou de choses qui l'avaient interpellée. Et donc, elle nous lançait une consigne comme ça, à partir de quelque chose qui l'avait interpellé. Et puis donc, petit à petit, on construisait un texte autour de ça. Il y a eu plusieurs... tous les matins, en gros, on avait des consignes nouvelles pour essayer de produire des écrits. Ouais.
0: Ça doit être chouette parce que suivant... alors, je ne sais pas combien il y avait de participants, mais il y a autant de propositions que de participants, j'imagine, sur un thème donné. Il y en a qui partent dans des directions complètement différentes.
1: Ah oui, c'est ça qui est marrant, ouais. Quand on regarde les chansons produites a posteriori, des fois on perçoit même à peine la consigne de départ, puisque effectivement on peut partir très très loin à partir d'une consigne toute simple, et on n'a pas l'impression que c'est la même chose qui a généré ces textes-là, et pourtant il y a autant d'imagination et de textes au final que de personnes présentes en général, ouais. C'est ça qui est très très joli aussi.
0: Alors je vais revenir à la chanson, mais sans parler là de ton EP, on va en parler juste après, mais je crois qu'il y a eu un spectacle aussi autour des chansons de Le Prest.
1: Oui, c'est ça. En 2017, 2018 et 2019, on a tourné un spectacle qui s'appelait En attendant Le Prest. Donc on était 3 chanteurs à l'époque. Il y avait Gérard Guarin, moi et Cyril Genet, et au piano toujours Loïc Delannoy, donc mon collègue qui m'avait accompagné sur le premier EP. Et effectivement, c'était un spectacle théâtralisé autour de l'œuvre d'Alain Leprest. Donc, ça se passait dans un bistrot, hein, cher à Alain Leprest. Et donc, à la fois, on disait ses textes, puisque Gérard Gouarin venait, lui, plutôt du théâtre et tout ça. Donc, il disait ses textes avec truculence. Et puis, nous, on chantait, on parlait et on essayait de faire vivre ces textes-là. Donc, voilà, ça, on a tourné ce spectacle en Bretagne, principalement, et un peu à Paris. On a joué à l'époque au Forum Léo Ferré, qui est devenu depuis le Pic. Là.
0: Oui, le petit Ivry Cabaret, je crois.
1: C'est ça.
0: Alors on va arriver là à parler de tes chansons et de cette EP. Du coup, on peut parler d'évolution musicale là, avec cette EP, parce que le précédent c'était en piano voix, là c'est pas du tout le cas.
1: Ouais, c'est une envie que j'ai eue parce que effectivement j'avais envie de me détacher un peu du piano voix, et c'était un peu influencé par des chanteurs comme Stromae. Alors en toute modestie, hein, j'ai pas la prétention de faire du Stromae, mais par contre des gens comme Ben Mazuet, Stromae et tout ça, je trouvais que il y avait à la fois des textes profonds avec du sens assez important sur les textes, et en même temps des mélodies et des musiques entraînantes et qui donnaient envie de danser, ou en tout cas. Et donc j'ai eu envie de faire un peu ce chemin vers de nouvelles sonorités, avec vraiment à la fois le texte qui reste central et en même temps des productions modernes un peu, et qui donnent envie de bouger et d'écouter vraiment la musique aussi. Donc c'est ça qui a donné naissance à ce nouvel EP un peu. Ouais.
0: Et on peut peut-être citer les personnes qui t'accompagnent justement, parce que tu t'es entouré là pour cette EP.
1: Oui, alors j'ai été entouré de plusieurs musiciens. Il y a Di Miller, qui est un beatmaker qui est issu de la scène bretonne, hein, qui habitait Lannion et maintenant qui habite à Rennes, et qui lui est plutôt issu du hip-hop et du rap, donc vraiment beatmaker plutôt de ce style-là. Et en même temps, je me suis entouré aussi de Armelle Rubichon, qui est une artiste très très douée, qui est aussi autrice, compositrice, interprète sous le nom de Gribouille, et qui participe à plusieurs projets musicaux, qui est parisienne. Et elle m'a aidé beaucoup sur toute la partie arrangement. C'est elle qui est au clavier, à la guitare sur les morceaux, et qui a vraiment construit tous les arrangements, la direction musicale, enfin qui a fait vraiment beaucoup de choses différentes sur l'album. Mais grâce à eux, ben on a réussi à produire ces sons un peu modernes. Il y a des cordes sur l'album, maintenant on fait beaucoup de choses avec un home studio, et finalement assez peu de moyens, on arrive à faire des choses assez intéressantes. Donc ils m'ont vraiment accompagné dans cette recherche musicale.
0: Et ça doit être chouette, les échanges avec notamment Armelle qui arrange, parce qu'on doit voir ces morceaux se transformer.
1: Bah oui, en général on part soit d'un piano-voix, soit d'une guitare-voix, et ensuite ça prend vie, donc il y a plein de choses qui se passent, hein, mais effectivement on rajoute des ponts musicaux, on construit des ambiances musicales aussi, on met des bandes son, c'est assez riche et ça prend vraiment une autre dimension. Moi j'essaye que les arrangements soient au service vraiment des histoires, hein. J'essaye de raconter des histoires humaines, mais c'est vrai que quand le climat de la chanson, quand les cordes des fois ça porte vraiment des ambiances, ça enrichit vraiment le sens des mots, quoi. Et donc c'est ça qu'on a essayé de travailler. Ça met pas mal de temps, hein, de chercher les arrangements qui servent les morceaux sans non plus souligner trop fortement. Il faut trouver les bons dosages, quoi. Souvent quand on a des choses assez tristes dans le texte, il faut pas non plus que musicalement ce soit très triste, sinon ça devient plombant. Il faut trouver les bons équilibres, c'est vraiment des histoires d'équilibre entre la musique et le texte.
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0: du tout nouvel EP de Lemo, on vient d'écouter le titre Si. Ça va nous permettre de parler peut-être alors de ce texte, je sais pas, mais en tout cas de l'écriture. L'écriture, mettons, d'un morceau comme ça, comment ça part? Est-ce qu'on a une idée de départ? Est-ce que tu as une idée de départ et après tu tires le fil et l'écriture arrive?
1: Oui, en général, moi je pars d'une idée qui me traverse l'esprit, voire qui revient un petit peu de manière obsessionnelle quand je fais un peu tout et n'importe quoi dans ma journée. Et quand ça revient comme ça, c'est qu'en général, c'est quelque chose qui me travaille assez profondément. Et donc, j'essaye de tirer le fil, effectivement. Donc là, l'idée de base de ce morceau, par exemple, si, c'était un peu une question qui est venue, hein, de comment on peut essayer de mieux éduquer des enfants et notamment des garçons aujourd'hui avec tout ce qu'on entend et tout ce qu'on voit de violence entre les sexes et tout ça. Et donc j'ai eu envie de parler de ce thème-là, mais il faut souvent trouver l'angle qui permet de parler de ça, donc faut trouver un angle, moi je considère dans les chansons. Et donc moi j'ai essayé de parler de ce thème-là, de comment on peut éduquer les garçons aujourd'hui, comment moi je souhaiterais pouvoir éduquer un garçon dans la société actuelle, qu'est-ce que ça veut dire faire couple avec quelqu'un en essayant de minimiser les violences et tout ça. Et donc cette chanson, elle parle de ça, et en même temps il y a un petit pied de nez à la fin, parce que effectivement c'est une structure qui fait appel à une référence que beaucoup de monde ont, un poème assez connu. Donc il y a un petit pied de nez sur la forme aussi. Voilà, j'aime bien que le fond et la forme se rejoignent en général pour traiter des sujets.
0: Le titre de cette EP, Ce qui nous lie, est-ce que c'est, en tout cas moi je vais te dire ce que j'y vois dedans, tu vas me dire si c'est ça ou pas du tout. J'y vois l'idée que finalement on ressent tous plus ou moins les mêmes émotions. Il y en a qui les montrent, il y en a qui les montrent moins, mais ce qui nous lie, c'est peut-être ça, c'est nos émotions.
1: Oui, c'est ça, c'est vraiment les émotions. Et moi j'avais envie de parler, en fait moi ce qui a déclenché un peu pas mal de chansons, l'écriture de pas mal de chansons dans cette EP, c'est la naissance de ma fille qui a aujourd'hui 11 ans là, mais en fait à ce moment-là, quand on a un enfant qui naît, ben ça change vraiment les perspectives sur la vie, je trouve, parce que ça change la façon dont on fait couple avec notre partenaire de vie, ça change tout d'un coup on devient des maillons d'une chaîne, puisqu'on a nos parents, nos grands-parents qui parfois sont encore en vie, et en même temps on doit se projeter dans l'avenir avec un enfant. Et donc pour moi ça parle de tout ça, de la façon dont on fait famille, de la façon dont on, ce qu'on a envie de transmettre à une enfant qui naît comme ça et qui est jeune dans la vie, et puis qu'est-ce qui nous rattache aussi parfois à nos histoires familiales. Donc c'est ces liens-là que j'ai essayé d'explorer dans toutes les chansons de l'EP. Ouais.
0: Alors là, après ce que tu viens de dire, c'est peut-être le moment de parler de la pochette. C'est toujours un exercice un peu difficile de parler d'une pochette à la radio. Je ne sais pas, je te laisse te lancer dans la description.
1: Oui, donc on voit sur cette pochette, je tiens ma fille dans les bras, et elle-même a une pelote un peu dans ses bras. On regarde chacun dans une direction différente, mais je trouve qu'il s'en dégage une certaine sérénité et un peu une confiance, pour reprendre un des titres de l'album. Voilà, c'était un peu, effectivement, pour reprendre le titre de l'album, Ce qui nous lie, avec la pelote rouge, là. Et puis, en même temps, comment on essaye de regarder dans des directions qui sont parfois pas les mêmes, mais comment on construit une relation avec un enfant. Voilà, ça, pour moi, ça parlait un peu de tout ça, cette pochette.
0: C'est qui réalise la photo?
1: C'est David Desremaux, qui est le directeur, enfin le qui publie la revue Hexagone. Et donc l'artwork a été fait par Flavie Gibral, et voilà, c'est eux deux qui ont fait les photos et la création. On a été faire ça à Dinan, là, voilà, chez eux. Et voilà, pour moi, ça parle bien quand même de ce dont parlent les chansons, cette pochette.
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0: Les mots, là, on vient d'écouter quelques secondes du titre « Qu'est-ce que t'as donné aujourd'hui ?» C'est une question que l'on pourrait peut-être se poser, alors peut-être même plus souvent, pour être un peu plus dans le partage, des fois.
1: Oui, je trouve que souvent, on s'agite, on fait plein de choses. Parfois, on est pris dans notre vie professionnelle, dans des vies de famille un peu à 100 à l'heure, là, dans nos vies. Et voilà, j'avais envie de poser un peu ces questions. Des fois, je trouve qu'on perd de vue un peu l'essentiel, ou en tout cas, c'est toujours pareil. Pour moi, essayer de faire du lien et de faire des choses avec les autres, c'est important. Donc, on essaye ici, dans notre vie, de faire des chantiers avec les gens, d'avoir une vie sociale où on fait des choses ensemble, ça me paraît essentiel. Et des fois, on perd un peu ça de vue, et donc j'avais envie, par cette chanson qui s'appelle « Qu'est-ce que t'as donné aujourd'hui ?», de remettre ça un peu au centre. Voilà, finalement, c'est le plus important, c'est pas de donner des choses aux autres et d'être dans le lien aussi de cette façon-là.
0: Pour se procurer cette EP, comment ça fonctionne? Est-ce que, je sais pas, il y a un site internet pour avoir des infos, par exemple, ou les réseaux sociaux?
1: Ouais, il y a un Bandcamp qui s'appelle Les Mots, et on peut aller commander directement en ligne le CD physique ou autrement, juste commander les titres en numérique. Et sinon, il est sur toutes les plateformes depuis début avril, donc on peut le trouver également sur l'ensemble des plateformes.
0: Et est-ce que l'on peut te retrouver en concert? Je sais pas, est-ce qu'il y a des dates qui arrivent?
1: Alors, pas trop pour l'instant là sur l'été, mais à l'automne, là j'aurai plusieurs dates à Rennes et principalement en Bretagne. Donc, faut regarder les réseaux sociaux, les mots sur... Instagram et Facebook, et vous aurez l'ensemble des dates à l'automne. Il y en aura en septembre, octobre, un peu partout en Bretagne.
0: D'accord. En Bretagne pour commencer, et puis j'imagine qu'après, s'il y a des demandes pour jouer ailleurs, tu es mobile.
1: Oui, bien sûr. Ouais. Je joue actuellement avec Nicolas Martin, qui est un claviériste là, et donc on se déplace effectivement partout où on veut bien nous écouter. Et puis le spectacle est un peu c'est un format spectacle, et j'aime bien que il y a des chansons inédites qui sont pas sur l'EP, il y a des textes aussi inédits. J'aime bien que moi qu'il y ait un fil dans les spectacles, que ce soit pas des simples tours de chant. Et donc effectivement en général ça raconte une histoire autour du lien, toujours pareil, en rajoutant des textes, des chansons inédites, quelques reprises pour essayer de créer une histoire autour de ce spectacle.
0: Eh bien, on suivra tout ça sur tous tes réseaux sociaux, les réseaux sociaux de Les Mots. Merci beaucoup d'avoir été avec nous. Moi, j'aimerais qu'on se quitte en chanson, si tu le veux, bien sûr. J'aimerais que tu nous partages une chanson coup de cœur que tu écoutes depuis toujours, ou une chanson que tu écoutes aujourd'hui. Voilà, c'est ton choix musical et on se quitte avec.
1: Moi, j'aime beaucoup écouter une chanson de Ben Mazuet qui s'appelle « Les jours heureux », qui parle, qui est, je trouve, est une belle philosophie de vie.
0: Eh bien, on se quitte avec ce titre. Merci beaucoup, Les Mots, d'avoir été avec nous aujourd'hui. Je rappelle que ton nouvel EP, Ce qui nous lie, est sorti le 3 avril. Toutes les infos sur les réseaux sociaux de Les Mots, et également l'EP dispo sur toutes les plateformes. Merci beaucoup et à très bientôt.
1: Merci.
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1: 23 ans. 23 ans sans album. Alors oui, on peut dire que c'est un événement. Claude Sicre a sorti le 29 mai le disque titré « Ingénieur en folklore » depuis 1978. Dans cet album, il a tout mis, les chansons.

chansons, les échappées, les discours, les détours. Cela fait donc un double album et même un triple pour la version numérique. Avec Claude Sicre, c'est une histoire musicale et d'écriture qui se déroule, avec notamment la carrière des Fabulous Troubadours et l'écriture du répertoire des Bombes de Bâle, entre autres. Il y a 3 ans, Francis Cabrel a sorti le titre « Un morceau de Sicre », double hommage à Toulouse et à Claude lui-même. Francis Cabrel a ouvert son studio à Claude Sicre, appelé quelques musiciens, et prêté sa voix ça et là, comme dans le titre « Je me meurs de soif » que l'on vient d'écouter. Un album à découvrir absolument, d'ailleurs, pour poursuivre la découverte, on écoute le titre « Si le bien était le mal, balade d'un condamné ».

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Avec ce titre et ce nouvel album de Claude Sicre, eh bien nous arrivons à la fin de Chansomania, à la fin de cet épisode et à la fin de cette saison. Je tiens à te remercier, tout d'abord toi qui es à l'écoute, qui viens de découvrir l'émission ou qui est là depuis plein de mois, voire d'années, parce que l'émission a déjà un peu d'historique. Et je tiens aussi à remercier bien évidemment ta radio préférée qui diffuse Chansomania, parce que s'il n'y a pas de diffusion de Chansomania, eh bien il n'y a pas de Chansomania qui arrive à tes oreilles, donc il n'y a pas de Chansomania, bien évidemment. C'est ta radio préférée que tu écoutes et tu as bien raison d'écouter ta radio préférée. D'ailleurs, reste à l'écoute tout l'été, Chansomania n'est plus là, mais ta radio reste sur les ondes, bien évidemment. Je t'espère à la rentrée, tout bronzé, en pleine forme, en ayant écouté plein de musique, en ayant vu, pourquoi pas, des concerts, en ayant fait des festivals, en t'étant reposé, si c'est le cas, si tu peux prendre des vacances. Et en tout cas, moi, j'aurai un grand plaisir à te retrouver à la rentrée. Si tu en manques de Chansomania, ce que je peux allègrement comprendre, eh bien, tu trouveras tous les podcasts sur toutes les plateformes de podcasts et toutes les plateformes musicales. Il y a aussi ces mêmes podcasts sur le site sebdil.fr. Cela s'écrit sebdihl.fr. Là, tu as les podcasts et il y a aussi plein d'infos. N'hésite pas à farfouiller, à te balader. Tu as tout l'été pour ça. Allez, on se quitte là pour quelques semaines. Et on se quitte en chanson vinyle avec aujourd'hui Hervé Villard, Capri, c'est fini. Bye. Il était long celui-là.

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6: Voilà, c'est fini. C'était la dernière émission, mais non, on va ou pas. On va savoir si on va reprendre l'émission ou pas l'année prochaine. En tout cas, welcome, c'est la dernière émission, les amis. On dirait comme si qu'on est super heureux, c'est la dernière émission. On est super heureux de partir en vacances, surtout. On est bien sur la radio Couleur, vous êtes en direct. Merci à tous. On va présenter, bien entendu, l'équipe, puisque Gigi Maxtov qui est là, on est en direct. Voilà, il nous fait un petit coucou. Comment vas-tu, mon ami?
7: Oui, ça fait longtemps que je n'ai pas pris la technique.
6: C'est vrai, tout va bien.
7: Et c'est marrant. Impeccable. Et tu sais quoi, juste avant, c'était Capri, c'est fini, toi. Donc, toi, on est dans la finition et dans les retours.
6: Effectivement, on est.
7: Salut à tous et à toutes.
6: On est dans la finition et puis on est bien content en même temps de vous retrouver, puisque c'est vrai que c'est la dernière. Et là, maintenant, on a un côté où on va vous expliquer tout ce qui s'est passé cette année. Mais avant tout, bien entendu, on a notre invité. On va saluer aussi les personnes qui ont été là. Pendant toute l'année, et il y a eu beaucoup de monde. Mais avant tout, bien entendu, on va se passer un petit son. Tu nous as préparé quoi, Anne-Ève, qui est avec nous, bien sûr. Comment ça va, Anne-Ève, pour la dernière?
8: Ça va bien pour la dernière, contente d'être là. Et
6: ouais.
8: Et en effet, on a eu beaucoup d'invités. On pourra revenir sur certains. Après, promis, je les ai pas tous dans la tête, mais on fera au mieux.
6: On va s'écouter un petit son, les amis. Après, on va présenter, bien entendu, notre invité qui est là. Mais avant tout, voilà, on va s'écouter. Tu nous as mis quoi, Toff, comme musique?
7: Une musique un petit peu latino.
6: Latino. On part sur du latino.
7: Latino du moment.
6: Oh putain, ça
7: avec
6: va être bon.
7: Avec Hugel.
6: Avec qui?
7: Hugel.
6: Ah, on l'a mis la semaine dernière en même temps, oui. Il faut savoir que c'est un DJ marseillais et qui cartonne de partout. Il a fait même un nouveau single, là, justement, avec David Guetta. On va se l'écouter, les amis. On se retrouve dans 3-4 petites minutes. À tout de suite.

0: jingle d'après. Non, non. Ah bah écoute, en direct alors justement, moi j'entendais, on est bien sur la radio couleur. Tous les mercredis, ah bah ça y est, bah voilà, la voie est libre. Effectivement, tous les mercredis 21h-22h, on est bien sur la radio couleur. Il est 21h05 et je vous le disais, pour ceux qui viennent d'arriver, vous pouvez nous suivre sur différents réseaux sociaux. Ce soir, ce sera sur Instagram et en même temps sur la page Facebook. La voix est libre. Comment ça va, Anaïs?
1: Ça va très bien.
0: Tranquille. Et t'étais déjà venue une fois quand même dans l'émission, ouais, en même temps. Hein.
1: J'en suis pas à mon coup d'essai.
0: Et... t'en es pas à ton premier coup d'essai, effectivement. Donc, tu vas nous parler un petit peu de voilà, hein, tes réseaux. Puisque c'est vrai qu'on n'entend que ça du côté de Grenoble, ça cartonne, on est vraiment content en même temps, et c'est vrai que tu le mérites. Moi j'ai eu l'occasion de pouvoir venir, hein, puisque effectivement je suis venu chez Porsche, hein, voilà. Donc oui je sais, il y a BMW et Mercedes à côté, je sais, mais là voilà.
1: Et là c'est que chez Porsche.
0: Donc, donc voilà, donc, après tu as fait d'autres événements. Tu peux nous expliquer un petit peu comment ça se passe, présente-toi, qui tu es, voilà.
1: Donc, moi, je suis. Enfin, avec mon mari, on a ouvert un réseau dont j'avais parlé déjà en décembre. Mais
0: ouais.
1: Pour faire un petit résumé, en gros, on met en contact des entrepreneurs.
0: Ok.
1: C'est un réseau qui est 100% gratuit. Et on vient en aide, alors, soit pour qu'ils puissent se faire connaître, qu'ils aient un peu plus de visibilité grâce à nos réseaux, à l'ensemble de nos réseaux sociaux. Soit directement et qu'ils puissent se recommander les uns les autres. Voilà,
0: d'accord.
1: Qu'il y ait un peu plus de clients, que ça rentre. Et puis surtout, on a aussi un accompagnement entre nous, c'est-à-dire qu'on a tous les problèmes liés à l'entrepreneuriat. Voilà,
2: c'est le sang qui s'enfuit, qui s'en fout. Oui.
1: Donc voilà.
0: Eh bien écoute, super. Et il y a combien de temps que tu as lancé ça? En fait, tu as une autre société à côté que tu aides aussi les personnes en même temps. Tu les nourris, on peut le dire en même temps. C'est vrai que tous les jours avec la bicyclette.
1: Avec nos petites voitures roses.
0: Avec votre petite voiture rose.
2: Rose, attention, c'est très important.
0: Qu'on voit effectivement dans tout Grenoble. Et donc après, tu t'es dit quoi? Alors, tu t'es dit, je vais lancer ça pour. Parce que tu as vraiment le coup de la communication. Hein, c'est vrai qu'on se connaît. Et c'est ce que tu aimes, apporter des choses aux gens. Tu le fais déjà avec les. On salue toutes les personnes que tu livres dans les EHPAD aussi en même temps, c'est ça. Il y a des EHPAD.
1: C'est les foyers logements que les EHPAD.
0: C'est les foyers logements. Ouais. C'est mieux que l'EHPAD, c'est un foyer logement, c'est quoi? Ils sont un peu plus autonomes, on va
1: c'est
0: dire.
1: C'est ça, ils sont plus autonomes, c'est-à-dire qu'il n'y a pas peu de soins.
0: En fait, ouais.
1: C'est pas la vocation première des foyers logements, c'est vraiment de les mettre tous dans une même maison et puis ils puissent avoir un lien social, mais par contre, ils sont quand même très autonomes, donc ils ont leur propre appartement et leur
0: d'accord.
1: propre. Aide à domicile et services d'aide à domicile en général.
0: Tu as toujours fait ça?
1: Alors pas toujours, non, j'ai repris il y a 7 ans.
0: Ouais.
1: Il y a mon mari qui m'a rejoint il y a 2 ans et demi. Lui, il s'occupe plutôt de la partie terrain, mais c'est aussi le cas sur le réseau. Et moi plutôt de la partie administrative plus.
0: Un peu, ouais, d'accord, ok. Et donc... Le réseau social, c'est ce qu'on en parlait un petit peu en off, pour ceux qui ne savent pas, c'est qu'on parle hors caméra, on parle hors direct, hein, à l'antenne tout bien simplement. Et c'est vrai qu'on en a parlé et il y a quand même des gens qui recherchent ces réseaux-là. C'est un réseau, donc ça veut dire que c'est un peu comme le BMI du côté, tu connais toi, Tof, du côté de Bourgoin. Il y a Saint-Clair de la Tour aussi en même temps.
3: BNI,
0: voilà, c'est ça.
3: Il y a plein de trucs. Moi j'en fais demain matin, c'est le café change, voilà, c'est ça. C'est des réseaux aussi entre commerçants.
0: Et c'est super intéressant parce qu'en même temps, ça apporte une connaissance. Et c'est vrai que sur Grenoble, à la fois, on l'a dit, sur quel établissement vous l'avez fait. Il y a d'autres projets qui sont en train de mettre en place. Ce sera du côté de l'Italie aussi.
1: Ça,
0: on en parlera en deuxième partie d'émission. Et en même temps, c'est vrai que par rapport à toi, c'est toi la seule qui a créé ça ou il y a
1: non,
0: d'autres personnes?
1: Non, pas du tout. C'est aussi mon mari parce qu'il avait un gros réseau via le rugby. Où c'est pareil.
0: On le salue aussi hein, en même
1: ouais.
0: temps.
1: Salut Aurélien.
0: Salut Aurélien.
1: Le rugby, c'est quand même un gros vivier d'entrepreneurs parce qu'on a les valeurs sont très proches. Et du coup, au tout début, c'est vraiment parti de ça. C'était surtout de pouvoir se rencontrer en dehors du rugby, dans un autre cadre qui est plutôt axé business.
0: Un autre contexte ?
1: Ouais.
0: Ouais.
1: Qui est plutôt axé business. Et on se rend compte qu'en fait, on a les mêmes problématiques d'un entrepreneur à un autre. Donc, c'est plutôt cool de pouvoir échanger.
0: C'est vachement l'entraide
1: ouais,
0: aussi en même temps. J'ai eu l'occasion de le faire et c'est vrai qu'il y a pas mal de grosses entreprises qui viennent dans cette entreprise-là. Oui. Mais ce que j'ai remarqué aussi, c'est que toutes les personnes, elles sont bienveillantes et tout le monde s'écoute. Et c'est intéressant parce qu'il y a vraiment un partage. Et c'est ça qui est... parce que souvent, c'est le côté où l'autre, il a grosse entreprise, voilà. Il laisse la carte, machin. OK, mais là, ça laisse la carte en même temps, ce que j'ai pu déduire quand j'ai été invité. Encore merci. Mais en même temps, il y a vraiment un côté d'une certaine communication et il y a un échange. Et ça, c'est sympa, quoi. Franchement, c'est, tout le monde est à la même hauteur. Dès qu'ils rentrent dans l'enseigne, c'est en fait, bah, tout le monde est pareil, quoi.
1: C'est ce qu'on voulait. C'est vraiment que les gens, ils s'y sentent à l'aise et qu'ils ne se sentent pas ni petits ni gros. On est tous... Non, mais c'est vrai. Tu vois, c'est plus qu'ils se sentent... bah, qu'on soit tous au même niveau. Voilà.
0: D'accord. On salue Aura aussi. En même temps, on salue Delphine. À l'écoute de soi, Laetitia. Aura. On salue toutes les personnes qui viennent d'arriver. Welcome. Si vous voulez nous appeler, 09 79 21 33 77. C'est vous qui avez la parole.
3: Je
0: ne
3: sais pas si je décroche ce soir.
0: Tu pourrais,
3: s'ils sont sages.
0: Tu pourrais décrocher, effectivement. Ouais. C'est tough à la technique, vous avez vu, avec cette voix charmante. Il est avec nous. On vous dira tout à l'heure si... bah, tout simplement, je reprends l'émission à partir du mois de septembre. Sachez que la reprise, ça sera le 14 septembre. Donc voilà, si vous avez des indices ou pas, moi je sais pas encore. De quoi je le sais, je vais pas le dire. Je vais durer le suspense, non? Anaïs, si vous avez des thèmes d'émission, pourquoi pas? Ça pourrait peut-être être intéressant si je reprenais. Donc voilà, j'en sais rien encore. Mais par rapport au projet que tu que t'as lancé, je veux dire, avec cette structure, ça s'appelle comment déjà? Alors, c'est pas une association, hein, du coup, toi?
1: Non, c'est vraiment un rassemblement. Pour l'instant, on n'est pas encore
0: c'est un rassemblement, voilà.
1: Assaut parce que ça arrivera.
0: Ouais.
1: Parce que ça prend beaucoup d'ampleur. Hein. On a démarré qu'en décembre, on est déjà à peu près 80 entreprises.
0: Ah, c'est énorme.
1: C'est énorme, on ne s'attendait pas du tout à ce que ça ait un succès aussi fulgurant et aussi rapide.
3: Un succès fou.
1: C'est ça.
0: C'est ça. C'est dernier, on peut se lâcher les amis. 21h12, on est bien sur la radio couleur, oui.
1: Et en fait, ça va se terminer en assaut, mais qui restera dans la même base que maintenant. C'est-à-dire qu'on ne veut pas que ce soit payant. On veut que ce soit vraiment gratuit pour que tout le monde...
0: Convivial, ouais, familial.
1: C'est ça.
3: Il ne faut pas que ça se termine aux cacahuètes.
1: C'est ça. Ça se termine rarement aux cacahuètes.
0: Mais exactement. Non, mais... Je salue tous les singes qui nous écoutent en même temps. Vous savez que dans l'émission, on ne parle pas de religion, on ne parle pas de politique. Et c'est pour ça que je suis très content aussi en même temps de recevoir Anaïs parce que tu as un potentiel aussi qui est énorme dans d'autres domaines. Mais tu reviendras si on refait l'émission un jour. On ne sait pas, on verra. Si Dieu le veut. En même temps, je salue aussi toutes les personnes qui nous ont quittés malheureusement. Et je tenais à le faire parce que ça fait deux fois. C'est une faute professionnelle de ma part. Il y a deux semaines maintenant qu'il est décédé. Vous savez, l'amour que j'ai pour le football et l'entraîneur de, tout simplement de Brest, Éric Roy, qui a joué dans plusieurs clubs, donc, dont Nice et tout ça, qui nous a quittés malheureusement. D'une maladie qui a été même moi qui suis à fond le foot, je pensais pas qu'il avait cette maladie, vous voyez, des fois. Donc c'est pour ça que il faut arrêter d'idéaliser parce que t'es footballeur, t'as de l'argent, parce que si, parce que là, bah malheureusement on le voit, et c'est que bah là-haut ça
2: l'argent,
0: fait que
2: l'argent n'achète pas la santé,
0: bah ce que je veux dire, oui. Et puis malheureusement il nous a quittés et c'est vrai que c'était très compliqué. Je veux pas dire que ça m'a empêché de dormir, mais ça quand même, ça gâche le goût de mes plaisirs. Parce que quand on aime le foot, je veux dire, que ça soit quelle équipe, et dès qu'il y a un entraîneur qui nous quitte, c'est quand même très compliqué. En plus, il était pas, je crois qu'il avait 58 ans. C'est trop tôt pour partir. Et même à chaque fois, quand il y a des personnes, j'en profite quand ils disent « Ah, bah, elle avait 85 ans, elle a bien vécu ». Oui, d'accord, mais ce que je veux dire, c'est qu'elle nous a quittés, elle a quitté les personnes de sa famille. C'est le visuel qui compte, donc c'est pour ça que je salue aussi toutes les personnes, malheureusement, qui ont perdu quelqu'un. Par rapport à toi, de ce que vous êtes en train de mettre en place, les idées après, c'est de monter une structure, mais on le sait maintenant, du côté de Grenoble, ça commence vraiment à se faire savoir. C'est vous voulez, je salue tous les motards aussi qui nous écoutent, mais ce que je veux dire, moi je suis toute la communauté, moi, mais ce que je veux dire, voilà, c'est vous prenez, comment expliquer, tous les mêmes, les 80 personnes que tu as, c'est tout le même corps de métier?
1: Pas du tout.
0: Voilà, c'est à chaque fois différent. Vous voulez pas des personnes qui ont, par exemple, s'il y en a un qui est, j'en sais rien, menuisier, vous voulez pas un deuxième menuisier.
1: Non, le but, c'est pas forcément avez... ça. C'est voilà. pas de lui bloquer l'accès non plus, parce que voilà, on part du principe que quand même, on peut avoir plein de monde. Mais par contre, on se fera pas de concurrence déloyale entre nous.
0: C'est ce que je voilà, c'est le but. C'est ce que vous voulez pas, justement.
2: Donc, t'évites, tu peux avoir ça, plein de corps de métier, mais t'évites d'avoir exactement les mêmes corps de métier pour éviter qu'ils se tirent dessus, quoi.
1: Voilà, et puis des compétences complémentaires. Voilà. On peut avoir un même métier.
2: Ah, tu peux être menuisier et au pire des cas, tu peux faire des meubles ou être un peu plus dans l'ameublement, l'aménagement de sol. Ça reste voilà.
3: Ça peut être bien que tu peux faire des battles.
0: Ça sent la connerie, ça.
3: Tu peux faire des battles comme ça, des bras de fer.
4: T'as piqué mon client, t'as vu, t'as fait moins 50, moins 20 plus 30.
2: Ah, ça va pas être très drôle, ça.
0: J'allais dire une connerie avec le côté bras de fer, mais 21h15, on va rester un petit peu correct, les amis. Vous savez que c'est la dernière émission, elle est bien sur la radio couleur. Est-ce qu'on va reprendre l'émission à partir du mois de septembre? Si elle reprend, ça sera à partir du 14 septembre. Et je vous en dirai un peu plus, bien entendu, tout à l'heure. Je vais saluer aussi, je vais faire des bisous à Julie. Bien entendu, qui fait partie de l'équipe. À Lolo, en même temps, qui est revenu de convalescence. À toi, Teuf.
3: On peut le remercier, Lolo, parce qu'il m'a bien rebriefé, parce que ça faisait 4 ans que je n'ai pas repris les platines.
0: Exactement. C'est comme le vélo, ça ne se perd pas, hein, je veux dire.
3: Oui, donc voilà. Heureusement qu'il m'a rebriefé, parce que.
0: Exactement.
3: Je me rappelle maintenant, mais bon.
0: C'est ce qu'on avait besoin. Si vous voulez nous appeler, 09 79 21 33 77. Après, le côté par rapport à l'entreprise, s'il y a une personne, par exemple, qui vient et qui dit « Moi, j'ai vraiment envie de m'investir, mais par contre, j'ai vu que dans votre liste, j'ai fait un peu le même métier que l'autre. » Vous allez le prendre parce que vous avez essayé de le développer autrement? Comment ça peut se passer?
1: Chaque situation est différente, c'est-à-dire qu'on va surtout étudier un profil, moins une compétence, parce que nous, on est plutôt là pour l'accompagner, pour développer son business. Même s'il y a quelqu'un qui effectivement a le même business, potentiellement ils sont pas sur le même secteur, ils sont pas sur la même, la même cible de clientèle. Donc après, ce sera vraiment en fonction, on va vraiment dans le détail.
0: Dans le détail de chaque personne.
2: Voilà. Par exemple, en gros, si je comprends bien, si tu en as un qui a déjà une très très bonne clientèle, qui fait son chiffre et tout ça, et un autre qui vient juste d'arriver, ton association va plus, enfin ce n'est pas une association, mais vous allez plus aider la personne qui vient d'arriver, c'est
1: ça? Oui, et puis celui qui a le plus de bouteilles, peut-être qu'il a trop de travail.
2: C'est ça. Et qui peut en déléguer à cette personne. Donc en fait, oui, c'est d'un commun accord pour essayer de faire en sorte que tout le monde se complète et non se tire dessus.
0: Voilà, sans faire de concurrence. Je peux venir parce que j'ai...
1: T'as 2 bouteilles d'eau?
0: Ouais. Bah, t'as dit celui qui a plus de bouteilles, donc du coup j'en ai 2. Voilà.
2: Et bien, de toute façon, t'as plus de bouteilles. T'as plus de bouteilles quand même.
3: Ta blague, Olivier, ta blague... Ta blague est tombée à l'eau.
2: Bon. Voilà, allez, ça, on y est.
0: Bon, allez, ça va, c'est fait, je suis coulé. Mais je suis touché, mais pas coulé, comme on dit, à les 21h17, les amis. On peut s'écouter, non, c'est vrai, on peut s'écouter un petit son en même temps, ça peut être sympa.
3: Tu nous as préparé. C'est une émission musicale ce soir.
0: Tu nous as préparé quoi?
3: Avec DJ Max Top.
0: Avec DJ.
3: Mais non.
0: Bientôt, il va nous dire ce week-end, il fait un karaoké dans la région.
3: Eh ben, on peut pas en
0: parler.
3: Quoi,
0: oui, ben, on en parlera peut-être à la fin.
3: Il y a des actus.
0: On verra, on verra.
3: Il y a des choses qui sont tombées aujourd'hui.
0: Bah oui.
3: C'est vrai.
0: Tant que tu ne nous fais pas de pub, c'est bon. 21h18, on est bien en direct.
3: Allez, on met un son. Un peu, on va danser la salsa.
0: À tout de suite. Et bachata et tous ces trucs. Ah putain, j'adore. Allez, c'est parti. Ah, c'est bon ça. Ça sent l'été, les amis. La petite paille là.

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5: Welcome pour ceux qui viennent d'arriver, La Voix est libre, c'est tous les mercredis 21h-22h, et oui, voilà, c'est fini, c'est la dernière, mais est-ce qu'on reprendra l'émission à partir du 14 septembre avec un nouveau concept, avec des projets? On vous en parlera tout à l'heure, on est bien sur la radio couleur, bien sûr, notre invité, c'est Anaïs. Comment ça va Anaïs? J'adore, mais coucou, et tout va bien. On va saluer aussi toutes les personnes, tiens, alors on va pas pouvoir saluer tout le monde, parce qu'il y a énormément de monde, mais il y a eu un petit peu des coups de cœur, tiens, comme Ritano. Voilà,
6: David El Ritano qui est venu José avec José et qui est venu ensuite avec son fiston.
5: Voilà, Hugo.
6: Ils ont mis le feu sur le plateau.
5: Oui. Moi j'ai eu un coup de cœur et c'est vrai pour Chloé qui est venue avec son chien Vinyl. Elle est venue avec son chien d'assistance et on va pas plomber l'ambiance ce soir, mais si on reprend, on reparlera par la suite aussi malheureusement. De tout ce qui est maladie invisible. Vous savez, des fois, quand quelqu'un, il donne un coup à quelqu'un, tu prends un coup dans la gueule, quoi que ce soit, c'est bon, t'en as pris une, tu vas te remettre la mâchoire et l'histoire est claire. Mais ça, c'est un coup physique. Mais un coup mental, c'est indélébile. Ça veut dire que ça reste. Et c'est un petit peu ça aussi en même temps, hein, les maladies invisibles. On va saluer aussi Laurent Raimondo. J'avais dit qu'il allait pouvoir nous appeler. Appelle-nous, Laurent.
6: Ouais, mais il voulait nous appeler le 9, tu te rappelles?
5: Ouais, le 9, ouais, qu'on n'était pas là. Hein. 09-79-21-33-77, on est bien sur la radio couleur. On va parler un petit peu des vacances. Tiens, vous faites quoi? Vous partez? Bah, toi, tu pars où?
6: Oui, voilà. Moi, je pars à Marseillan pendant une semaine, Marseillan plage.
5: En quoi? En camping? En bungalow?
6: Un petit appartement.
5: Eh bien, écoute, vous partez avec ton amoureux, tes enfants.
6: Ma fille, son fils.
5: D'accord. Bah, ça va être que du bonheur alors, justement.
7: Oui. Ah, ça va être grillade partie, ouais, sardine c'est... partie.
6: Ouais, c'est pas terrible. C'est surtout la mer, elle est à 5 minutes de l'appartement à pied, donc c'est nickel.
7: Et puis il y a
6: la Vogue en face, on l'a dans le jardin, la Vogue, donc sur la terrasse, donc tout va bien.
5: Ah ben putain, on reconnaît les Bourges.
7: Bravo.
5: On va saluer à toutes les personnes qui partent en vacances. Tu pars où toi? Non, je ne vais pas te demander.
7: Non.
5: Il va se retrouver chez moi, mais je vais pas dire où. Mais okay. En tout cas,
6: ça mais toi, tu pars où en vacances du coup?
5: Mais moi, je pars pas en vacances. Je suis là toute l'année en vacances, les amis. Okay. Donc non, je devrais partir si tout va bien. Je suis en train de voir pour le mois d'août. Peut-être que je devrais partir soit à New York ou à Miami. Mais
6: tu parles de Bourges, hein?
5: Mais non, je parle pas de Bourges.
6: Hein.
5: Je connais pas la ville de Bourges. Tu connais la ville de Bourges?
6: Oui, je connais. Bah moi, je connais la ville de Bourges. J'ai fait une compétition de JJB là-bas.
5: Eh ben écoute, pourquoi pas?
7: Sors-tu la chanson de téléphone?
5: Laurent Raimondo, il peut nous appeler, hein, 09-79-21-33-77. C'est la
7: non, il ne faut pas qu'il appelle, parce que quand il appelle, ça nous donne faim après. Il nous parle de ses pizzas.
5: Il reste 3 heures.
7: C'est bon, l'huile d'olive.
5: On le prendra 2-3 minutes en même temps, parce que c'est vrai qu'il a aussi des choses à dire. Tu pars en vacances, toi, Anaïs, ou pas?
6: Pour l'instant, c'est pas prévu.
5: C'est vrai. Mais quand tu pars, t'aimes bien aller où? T'aimes bien rester en France ou partir un petit peu à l'étranger?
8: J'aime bien la France. La France est belle. Je vois pas pourquoi on partirait forcément ailleurs. Ensuite, mais je suis très ouverte à l'étranger. Hein,
5: c'est vrai.
7: Ouais, c'est très joli, Roubaix, là-bas. Là, côté...
5: Salut les gens du Nord.
8: Le Nord, c'est Orléans. Le Nord, c'est magnifique.
5: Oui, non, mais c'est sûr.
7: Le Nord, moins 20, oh. moins 30, moins 40, moins 50.
5: C'était les corons.
6: Bah, c'est pareil, hein, Lille, je connais. Hein, j'y ai passé 3 jours là-bas à Lille. Pareil, pour une compétition
7: de Lille. À Lille de la Tentation, en plein hiver.
5: Non, j'avais dit à mes copines il y a un petit moment maintenant, j'avais dit, écoute, moi, tu sais quoi, on a les moyens et puis on va partir à l'île Maurice. Et puis à partir de là, il y a le côté où c'est un peu cher, on s'est dit on va partir à l'île chez Maurice. 21h25,
6: on est bien. D'ailleurs, en parlant d'île Maurice, on fait un grand coucou à l'association pour les enfants d'île Maurice, hein, qu'on a reçu en plateau.
5: Oui, je m'en rappelle
6: plus. Pendant que t'en parles, on a reçu aussi cœur et partage, île Maurice.
7: Ouais, vous avez fait une réunion d'ailleurs pour l'île Maurice, justement. Pour ça.
5: On avait parlé aussi en même temps de l'association Grégory Le Marchal, bien entendu, qui nous a quitté ce petit beau gosse qui était là, et c'était vraiment l'étoile de la chanson. On salue aussi Pierre Le Marchal qui nous avait fait une vidéo, et si on reprend, peut-être, on ne sait pas encore, qui pourrait intervenir justement dans l'émission.
6: On avait eu aussi les gazelles, les deux sœurs jumelles qui étaient venues, qui préparaient justement Aïcha des gazelles pour le Dakar.
5: On a eu
6: féminin.
5: Aussi en même temps santé. On a eu Anthony Baud qui a fait qui veut épouser mon fils.
7: Oui,
6: voilà.
5: En même temps, hein. C'est vrai qu'on a,
6: et puis on a eu Miss Sourire, et une semaine après, on a eu son chéri qui était un champion de magie.
5: Oui. Et puis après, on a eu Miss Fait la Gueule.
6: Non, c'est pas vrai, on n'a pas eu de Miss Fait la Gueule, on n'a jamais eu de. Oh, bah. Et par contre, si, on a eu le monsieur qui était passionné par les.
7: Les allumettes, non
6: ouais. Non, c'était pas des allumettes, hein. C'était des modèles, des maquettes, des modèles réduits qui étaient passionnés par ça et qui étaient. Mais alors, à un point en histoire, il a mouché tout le monde, n'est-ce pas, Olivier?
5: Et puis on peut reconnaître aussi en même temps, on a reçu qui? Parce que là, vous l'oubliez.
6: Eh ben, on a reçu...
7: Olivier.
5: Monsieur Olivier, on l'a reçu quand même. Il était avec nous dans les studios.
7: C'était une spéciale dîner de con, d'ailleurs.
5: Mais, avec moi?
6: Bah, je sais pas c'est qui, monsieur Olivier.
5: Oh, bah, non, mais t'es gentil, toi. Non,
6: si, on a ça reçu va. À deux on, reprises...
5: On réglera ça. Moi, je salue, justement, Jacques Villeray.
6: Hein? Notre ami qui nous a fait caresser des serpents et qui m'a fait manger de la cervelle crue.
5: Oui, hein? On salue Jean-François, en même temps. Jeff. Qui était là avec nous aussi, qui était venu... qui était venu avec nous dans l'émission. Mais un sonotone, papy. Laurent, il ne nous entend pas. 21h27, on est bien sur la radio couleur. C'est vrai que les gens en vacances, il y en a alors de moins en moins parce que ça coûte de plus en plus cher. Hein. C'est vrai que quand on paye un cola et qu'on le paye quand même, il faut reconnaître, sur la côte, et qu'on va le payer 4 euros et que dans d'autres pays, bien entendu, c'est beaucoup moins cher. On ne va pas parler du reste à côté parce que c'est vrai que ça va faire pleurer un petit peu les Français. Mais ce que je veux dire, moi, ce que j'aime pas sur la Côte d'Azur, c'est qu'à chaque fois, t'as ta serviette, il y a le gamin qui casse les burnes à côté, t'as l'autre à côté qui va plumer le bézo, après t'as l'autre à côté qui va se que sa serviette, il y a du sable partout sur la gueule.
6: Ouais, t'as pas besoin d'aller sur la Côte d'Azur pour ça.
5: Voilà, ça me casse les rouleaux,
6: les je pieds.
5: Pas. Non, mais ça me casse les couilles, c'est pas ma
6: canne. D'accord, okay.
5: Moi, je préfère partir justement dans d'autres pays où il y a des étendues et des étendues de plages et tout le monde n'est pas là les uns sur les autres.
6: Chacun ses moyens.
5: Mais c'est pas une histoire de moyens. Alors, ça n'a rien à voir. Mais non, ça n'a rien à voir, je suis désolé. Les gens, maintenant, ils l'ont compris. Mais quand ils partent soit en Belgique, ou soit en Espagne, ou soit en Italie, ils vont se rendre compte tout simplement que c'est beaucoup moins cher qu'en France. Donc, une histoire de moyens, oui. Vous allez payer un bungalow 2000 euros la semaine, les amis.
6: Déplacement.
7: L'Italie, c'est cher. Hein.
5: De quoi ?
7: J'ai regardé les prix en Italie, c'est aussi cher qu'en France. Hein.
5: Oui, mais il y a d'autres pays. Il n'y a pas que. Je ne vais pas vous les citer, non, les pays, les amis.
7: Si
5: vous
7: tu voyez cites bien. L'Italie, la Suisse, l'Allemagne.
5: Ah, bah, la Suisse,
7: c'est l'Europe, c'est aussi cher qu'en France. Bah, et que l'Espagne, c'est moins cher.
5: Ah, voilà, c'est tout.
6: Le Portugal, peut-être.
5: Mais le Portugal, vous allez à Lisbonne. Voilà, j'ai l'occasion, je vais peut-être y aller bientôt aussi pour une Protec. Et à partir de là, c'est pareil, c'est pas cher. Donc, il n'y a qu'en France.
6: C'est le déplacement. C'est toujours pareil, c'est le déplacement. Allez, tu vas à Lisbonne déjà, c'est super long le déplacement. J'ai mes amis qui y sont allés.
5: Mais c'est pas cher quand tu prends un billet d'avion.
6: Non, c'est pas cher, mais un billet d'avion, ça dépend à combien tu pars et en quelle saison.
5: Oui, mais regarde, même si tu pars l'été, que tu l'as pris avant, eh ben, je vais dire que ça te coûtera toujours moins cher d'être à Lisbonne. Et non, mais sérieusement, qu'une semaine en France où tu vas claquer 2000 boules parce que déjà, ça va te faire 1400 euros.
7: Mais des fois, t'as besoin de dépenser énormément
6: pour passer de vacances. Mais c'est ça, pour passer de bonnes vacances, ouais, c'est sûr.
7: Une année, j'étais dans un camping à Trèpes. C'était un truc, c'est un camping normand dans la région.
6: Oui, je connais ce camping.
7: Ouais. Ben, on avait passé de bonnes vacances. Ouais,
6: c'est ça.
7: Il suffit d'une caravane, d'une guitare.
5: Oui, puis on invite David et qui nous fait du djembé.
6: Eh ben, oui, bien sûr, David.
5: Non, mais il y a un moment, je veux bien, mais si les gens travaillent toute l'année et qu'ils mettent de côté, c'est pas pour aller se la jouer de la mandoline du côté.
6: Peut-être que c'est leur façon d'évacuer, de se sentir bien.
5: Non, mais c'est très peu. Les gens, c'est très bien si on leur donne un confort et tout, ils vont y aller. Il n'y a pas qu'un côté financier dans la vie, je sais. Mais non, il y a les gens, tu peux très bien aller, je sais pas, à Angers, ou tu peux très bien aller en Aquitaine ou ailleurs. Des endroits en France, je le dis, et que ça ne sera pas aussi cher que votre Côte d'Azur qui est le côté waouh.
6: Qui a dit qu'on partait sur la Côte d'Azur?
5: Non, mais tous ces endroits.
7: Non, pas Angers, c'est dangereux.
5: Non, ouais, non mais ce que je veux c'est dire, ou tous les coins qui peuvent être comme Valras, Cérignon et tout ça, je les connais, tous ces coins-là. C'est des beaux coins, mais à la limite.
7: Apparemment, cette année, il y a quand même beaucoup de gens qui ne partent pas en vacances.
5: Non, c'est vrai. Bien sûr que non.
8: Oui, mais moi, ce n'est pas parce que j'en ai pas envie. Hein.
7: Mais.
8: C'est parce que je travaille trop.
5: Voilà, c'est ça. Ne travaillez pas trop aussi, les amis. On est bien sur la radio couleur. Et puis, il ne faut pas oublier non plus, parce qu'il faut être réaliste, pas plus réaliste que le roi. Mais quand on y pense aussi que vous avez malheureusement ceux qui n'ont pas financièrement et qui nous cassent tout dans notre France, et puis que les mairies leur disent « Tenez, venez, soit au Cap d'Agde ». ou venez dans d'autres trucs, et toi t'arrives et t'as tes vacances, et à partir de là tu vas te faire casser les burnes par des mecs où eux, bah, c'est tout payé par la société. Non mais voilà, j'irai pas plus loin là-dessus, mais non, c'est
6: mais
5: vrai.
6: Je suis tout à fait donc, d'accord avec toi.
5: Non mais voilà, c'est ça. Donc il y a un côté aussi, tu vas te balader sur les plages le soir, il faut qu'il y ait au moins une dizaine de condés pour être tranquille. Tu vas dans d'autres pays comme en Espagne, vous avez pas ça. Vous avez pas ça, ça n'existe
6: ça
5: pas.
6: Arrive, hein. Ça arrive.
5: De quoi?
6: Ils se déplacent, c'est moins cher en Espagne, donc forcément voilà. Ils vont en Espagne.
5: Oui, mais je veux dire que là-bas, il y a un côté, c'est vraiment structuré.
6: Ah bah par contre, la Guardia Civile, c'est pas...
5: On est d'accord,
6: c'est pas d'accord. Rigolo.
5: Voilà, c'est ça. Donc c'est pour ça que je veux dire que le côté, tu parles d'un déplacement, si tu vas du côté de l'Espagne, si tu vas au début, la jungle, ou alors tout simplement qui est
6: Rosière.
5: À côté, et ben je veux dire, à partir de là, il y a un côté, tu peux passer de très belles vacances, pas cher, et pitié, tu feras pas plus de trajets pour aller à Valras ou aller à Sérignan où tu vas que si tu vas aller à la Jonquière. C'est quand tu regardes bien, c'est kiff. Ouais. Et puis surtout quand tu es là-bas, tu n'as plus à payer l'autoroute. Voilà, c'est tout. Et puis ça, bah ça, tu vas le voir dans ton budget. Et puis tu vas voir que quand tu vas pouvoir aller manger au restaurant là-bas, d'une, ça va être bon. C'est pas des attrapes touristes parce qu'ils veulent les garder, bien entendu. Et puis il y a le côté, en même temps, t'es tranquille, quoi. Tu te balades le soir, machin, t'es pas là à garder ton sac à main, t'es pas là à te dire putain, je vais me faire braquer ou quoi que ce soit. C'est aussi un style de vie. Donc c'est pour ça que des fois, je vous dis, les amis, choisissez un petit peu vos vacances.
6: Après,
5: et ça sera pas plus cher.
6: Pour revenir par exemple à Marseille, on n'a pas du tout ça. Le soir, on peut aller se balader tranquille, manger une glace tranquille. Il y a tous les restos à côté, les gens, ils sont gentils. Enfin, ça n'a rien à voir avec ici. Hein. C'est petit, mais. Voilà, c'est convivial là-bas.
5: La délinquance, malheureusement,
6: c'est la troisième année que j'y vais.
5: Un petit peu partout, donc,
6: Honnêtement, c'est la troisième année que j'y vais. Nous, on n'a jamais eu de problème là-bas. Même, il y a la grande foire en face, ça, je ne sais plus comment ça s'appelle.
8: Luna Park.
6: Il n'y a jamais eu de problème là-bas non plus. Hein.
5: Bah, Luna Park, c'est normal. Hein. C'est un parc d'attractions qui est sécurisé.
6: Oui, pas obligé. Hein. Tu vas des fois, ne serait-ce que dans des vogues, là, par chez nous, ça part en cacahuète. Hein,
5: oui, mais ça, c'est parce que tu as des bandes rivales qui viennent là pour s'affronter.
6: Mais perso, moi, j'ai jamais eu de problème à Marseille. Hein.
5: Bon, en tout cas, moi, je vous le conseille. Après, je comprends que il y a un côté, la France, c'est sympa, on a des beaux paysages, on a pas mal de choses sympathiques. Après, c'est vrai que c'est les gens, des fois, ils sont un petit peu envieux, ils sont un petit peu jaloux, ils sont... Ça devient un petit peu compliqué par rapport à ça. Et puis aussi l'insécurité, malheureusement, qu'on a un petit peu de partout. On va parler, tiens, deux petites minutes de la Coupe du Monde, puisqu'on a nos Bleus hier qui ont fait justement 3-0, qu'ont gagné. Donc c'était la Suède. Et puis, vous savez que je suis pour l'Espagne, bien sûr. Et nous, on rencontre l'Autriche demain soir à partir de 18h. On est bien sur la radio couleur, les amis. Et si on se fait un petit blind test maintenant, ça pourrait être sympa.
7: Oui, bien sûr.
5: Hein, ça peut être prêt. Cool. Hein, c'est bon. Hein, et t'en penses quoi? T'aimes bien chanter ou pas?
8: Alors, 21h. blind test, pourquoi pas?
7: Alors, c'est un blind test toute génération.
5: Hein. Oui, il faut attendre 7 secondes. J'ai le temps de boire un coup.
7: Non,
5: il
7: est temps qu'il envoie le truc. 10 secondes.
5: 8 secondes, comme dit Anève.
7: Donc, on va commencer par le premier titre. Allez, c'est parti. On y va.
6: J'ai trouvé.
7: Hein? C'est qui?
6: C'est Adèle.
7: Qui a dit Adèle?
6: Vous deux.
7: Ah, vous deux. Ah ben, un point pour les filles.
5: Et moi, tu me regardes pas, enfoiré. J'avais trouvé.
7: Non, t'as rien dit du tout, j'entends.
5: Change de lunettes.
7: Ok, Adèle, c'est quoi comme titre, vous connaissez? Le titre?
6: The Ring.
7: No.
6: Non.
7: Easy on Me.
6: Ouais.
7: Et en quelle année?
6: C'est de l'anglais,
7: hein. Et en quelle année?
6: 2024.
7: Non.
6: 2023.
7: Non.
6: 2025.
7: Non.
5: Oh putain, j'ai l'impression de dire c'est soirée. Sérieux.
7: Moins.
6: 2020.
5: 99.
7: Presque.
6: Mais non, 2000. C'est pas 99, c'est 2020 ou 21.
7: Non. 2021, ouais, bonne album. Réponse d'Anaïs. 2021, voilà.
5: Bravo. Voilà.
7: On va écouter la prochaine. Là, c'est encore
5: une
7: autre chanson. Une autre chanson.
5: Français, c'est possible.
6: Oh bah, j'ai trouvé. Les bons mecs, fabuleux. Oh bah, quand même.
5: Mistral gagnant, Renaud.
7: Bravo, il a trouvé Olivier.
6: Ah, mais il attend pas les 8 secondes, il triche.
5: Ah, si, j'ai compté comme ça.
6: Il a compté comme ça.
5: Oh putain.
7: Alors, Mistral gagnant, c'est en quelle année?
6: 84.
7: Non.
5: 86.
7: 80. Non.
5: Avant?
7: Mais non.
5: On serait dans juste.
6: Bah,
5: avant
6: 79.
7: 79, 9.
5: Avant ou après?
6: Bah, 10 plus ou moins.
7: Non, vous étiez presque, là. Vous étiez à côté. Là.
6: Et ben, 83.
7: 86. Non.
6: 82.
7: Ah, 85, bonne réponse d'Anaïs. 85.
5: Mais on a fait exprès justement avec Anaïs, on laisse gagner l'invité, c'est normal, 21h35.
7: Ok, on fait une chanson suivante, c'est parti.
5: Oh putain, c'est bon ça.
6: Ah si, c'est Elvis.
7: Elvis, normalement, je vais vous dire ça. Normalement, c'est Elvis.
5: Elvis Presley. Ouais. Ça va, oui. Bah,
7: ok.
5: Oui.
7: Jarrow's Rock.
8: 53.
7: C'est les années 50, mais c'est pas ça.
5: Ouais. 56. 52.
7: Presque.
5: 55.
8: 57.
5: 59.
7: Presque.
5: 62.
8: 57.
7: 57. Bonne réponse d'Anaïs. 57. Ouais, c'est Anaïs qui mène la danse. On va danser le rock après. Hein.
6: Il fait chaud.
5: Ouais, tu danseras tout seul. Hein.
7: Attends. Bon, dans quelques secondes, on va faire la suite. Parce que c'est des publicités, faut pas de publicité.
6: Ah oui, ça,
5: et là, on est là pour meubler, justement. Anaïs, comment ça se passe avec tes projets, justement?
7: Attends, c'est bon,
5: ça...
8: Lady Gaga.
7: Lady Gaga, ouais, bonne réponse.
6: Paparazzi.
7: C'est quoi le titre?
6: Paparazzi.
7: Ouais, bonne réponse. Quelle année, ça?
6: 2012.
8: Non, c'est plus vieux.
7: C'est moins.
8: Ah, c'est moins.
6: 2010.
5: 2001.
7: Presque.
6: 2009.
7: 2009, bonne réponse. Dan Eve.
6: Ah, la Macarena.
7: Vous avez fait la Macarena?
6: Ça, c'est vieux.
7: C'est pas la Macarena. 98, ah.
6: C'est Del Rio.
5: 96.
8: 97.
7: Non.
5: 95.
7: Non.
8: 96.
7: Non.
5: 82.
8: C'est 2000.
7: Non.
5: Mais ça dépend qui
7: c'est pas les années 2000. C'est pas. Non, ça c'est la version originale.
5: Ah ouais, bah là c'est ça.
8: Ah, alors 92.
7: Presque.
5: 89.
7: Presque.
5: 90.
8: 80.
7: Non, non, c'est presque.
6: 91.
7: Non, presque.
5: 94.
7: Presque.
5: 95.
7: Non.
5: 16.
8: 16.
5: Non.
8: 13.
5: 88.
7: Chaque fois ce chiffre-là, personne ne le veut.
6: 95.
5: 69.
6: 93.
7: Non, 69, j'aime bien, mais c'est pas ça. Non, c'est pas ça.
8: 1990.
7: Les années 90, mais c'est pas ça.
5: Eh ben, avant ou après? Oui, on l'a dit.
7: Presque. J'ai dit presque. Vous avez dit.
5: Eh ben, 90,5.
7: Non, 93, personne n'a trouvé.
5: Mais si, je l'ai dit.
7: Non, t'as pas dit.
5: Oh, je demande le replay.
7: Allez,
5: ah si,
7: chanson suivante.
5: Oh putain.
8: Il y a de la tricherie là.
5: Ah ouais.
8: Là, on dit que c'est pas top. Ça, c'est Maître Gims.
7: Gims, ok. C'est quoi le titre?
8: Est-ce que tu l'aimes?
5: Je t'aime quand même, c'est ça?
8: Non. Est-ce que tu m'aimes?
7: Est-ce que tu m'aimes? C'est bonne réponse.
5: On peut même pas
7: chasamer.
6: Mais c'était encore à l'époque où ça s'appelait Maître Gims.
5: 96.
8: 2019.
7: Non.
5: 2015.
7: Qui a dit 2016?
5: Moi.
6: Menteur.
7: Qui a dit toi?
5: Mais oui.
7: Mauvaise réponse.
5: 2015.
7: 2015, bonne réponse.
5: Eh ben,
7: 2015.
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7: Chanson suivante. Facile.
6: Christophe? Oh, non. Ah non, pas du tout.
5: Ça, c'est des années, ça.
9: Ce que tu veux de moi.
7: Moi. Ça, c'est pour ma soeur Fabienne.
9: Comme un garçon.
6: Bah, Fabienne, tu vois?
9: Non.
6: Ta soeur Fabienne, tu vois?
8: Comment
6: Zizi Jean-Mère?
8: Non,
6: non, Sylvie Vartan.
7: Eh oui, Sylvie Vartan. Eh,
6: c'est
7: Vartan.
6: Ça, c'est Sylvie Vartan.
5: 76.
6: Alors, 72.
7: J'ai perdu l'année, c'est pas grave.
5: Oh.
7: Non, si, je sais. Vas-y.
6: 72.
7: Non. C'est pas les années 70.
6: 69.
7: 69, j'aime bien, mais c'est pas ça.
5: C'est deux fois que t'aimes bien, coquin.
8: 65.
6: Putain, c'est vieux.
7: Presque,
6: hein.
7: Presque.
8: 64.
7: Vous êtes pas loin. Vous êtes
5: 61.
7: Presque.
8: 63.
6: Je crois qu'ici, personne n'est
5: 60,
6: né.
5: 60,
6: hein.
5: Alors.
7: Pas loin de 69, mais c'est pas 69.
6: 67.
7: 67. Bonne réponse, Olivier. 67.
6: Oh, personne n'était né. Hein. Michael Jackson.
8: Michael.
7: Allez, Jackson. Ok.
8: 83.
7: Tiens, qui veut me faire mon look, là?
5: Yes.
6: Non. C'est Billie Jean déjà?
7: Non, c'est pas Billie Jean.
6: Non.
7: Ah, c'est quoi le titre? Tiens. C'est quoi le titre?
5: En mer! En mer!
7: Ah non, tu cries là.
5: Mais si, c'est ça aussi!
7: Non, mais c'est pas Billie Jean. Le titre,
8: non,
7: c'est quoi?
8: C'est pas Billie Jean.
7: Smooth Criminal.
6: Ouais.
7: Smooth,
6: ah ouais,
5: ah oui, Smooth.
7: Quelle année ça?
8: 89.
7: Presque.
8: 88.
7: Oui, bonne réponse d'Anaïs. Magnifique.
5: Michael Jackson!
7: Ah, oui, je sais.
6: C'est la même.
7: Ah oui, la chanson suivante, elle arrive. On fait passer du à la même.
5: 20h40, les amis. 21h40, on est bien sur la radio couleur.
7: Alors attends.
5: C'est la dernière.
6: Alors, je vois pas du tout qui c'est.
8: Daddy Yankee.
7: Comment t'as dit Daddy Yankee? Non, presque.
5: On salue Dom, justement, mon webmaster.
7: C'est Dad Bunny.
5: Ah putain.
6: Je connais pas.
5: Alors, on peut dire un truc sur lui, c'est un truc énorme. Tu connais?
6: Il est copain avec Bugs?
5: Non, non, non. Mais lui, il fait ses places. Ses places, ça peut aller jusqu'à 3000 boules. Et c'est un mec qui part en Espagne en ce moment. Et
7: c'est ce que j'ai passé tout à l'heure là.
5: 180 millions.
7: Dans la gueule.
5: 180 millions de personnes. C'est énorme. Il fait un buzz de ce mec. Non, je te jure. Ouais. Et je l'ai connu il n'y a pas longtemps. Du moins, on m'en a parlé. Et quand tu regardes ce qu'il fait sur, sur les réseaux, c'est.
7: Je ne connaissais pas du tout. Bah, il a enlevé ses numéros. C'est, enfin, un... c'est ce voilà. que j'ai passé tout à l'heure.
6: Et bah, moi, je ne connais pas du tout.
7: Bon, là, c'est le titre. Le titre, je n'ai pas trouvé. C'est DTMF. Ça s'appelle 2025. On change de chanson. C'est parti. Change de chanson.
6: Balavoine,
7: Anaïs.
6: Je suis chanteur. Le chanteur.
7: Et là, tu peux chanter. Hein.

0: Et ça,
1: un gars chic.
2: Un artiste est entraînant.
0: Et pour tout ça, il faudrait que je bosse à plein temps.
2: En quelle année, là, le chanteur ?
1: 84.
0: Non. Et partout dans
2: non,
0: la rue.
2: Pas du tout.
1: C'était avant
3: 78.
2: 78. Qui a dit 78 ?
1: Moi. Arrête de mentir, c'est
2: non. C'est Anne-Ève. Bonne réponse.
0: Oh, moi, je demande le replay. De toute façon, je... Voilà. Ah oh, bah.
2: Attention. Allez, chanson suivante.
1: Ah oui, Upside Down.
2: Upside Down. Bonne réponse, Anne-Ève. Upside Down.
0: Quoi ?
2: Upside Down, c'est le titre.
1: Upside Down, c'est le titre.
2: De Diana Ross.
0: Bah oui. Ah bah, t'entends pas quand on dit Diana Ross ?
2: Non, t'as pas dit.
1: Comment il est menteur ?
0: Bah, pas du tout.
1: C'est vieux ça.
2: Non, il détourne la vérité. C'est pas
1: 66.
2: Pas,
1: c'est pas...
3: Ah ouais, au moins.
2: Quelle année ?
1: 66.
3: Non, je pense que c'est 70.
2: Non, alors c'est pas. Non.
0: Avant ou après ?
3: Avant.
2: Après.
0: Ouais, 74.
1: Ah, 82.
2: C'est facile, c'est presque ça.
0: 73.
2: C'était bien.
3: Tu m'as dit non, 70.
2: Oui, mais
0: 77. Ça 72.
2: Ressemble. La date ressemble.
3: 77.
2: Non.
1: 76.
2: Mais non.
1: Ouais, non, t'as dit non. 66.
3: T'es plus proche des 70
2: c'est
3: ou des 80?
2: C'est dans les 10, on choisit 10.
3: Ah, 90.
0: 92.
2: Non, ça ne dit pas 10, pardon, je suis trompé.
0: Oh merde.
2: C'est pas, ce ne sont si pas les années 70. Si
0: ah, c'est les années 80 alors?
2: Oui.
1: 82,
2: alors,
1: 89, 83,
2: à quelle année 90. En 80?
1: 86.
0: Non, 84.
2: Non.
1: 88.
2: Non.
0: 85.
1: 80 tourons, c'est vrai.
2: Bonne réponse, Annette. 80 tourons, 1980.
1: Allez, 2 ans avant ma naissance.
0: Pour une fois que je n'ai pas trouvé.
2: Bon, à la prochaine, attention.
0: Oui, vas-y.
2: Concentré. Alors, à chaque fois, ça change d'année, hein, de génération. Ouais. Alors, on y va. C'est parti.
1: Oh, c'est récent, ça.

0: symphonie, le titre, après le reste, je sais pas.
1: Ouais, c'est DJ.
2: C'est plus dur ça. Non, c'est Clean Bandit feat. Ah, Zara Larsson. Symphonie.
3: Oh, ils sont trois.
2: 2017.
4: Non, ils sont deux.
0: Ah, ça c'est. Ah, j'ai demandé à la Lune, c'est Indochine.
2: Ouais, c'est ça, les filles.

0: Et je vais vous le dire dans quelques petites minutes si je reprends l'émission ou pas à partir du 14 septembre. Là, pour l'instant, on est avec Anaïs.
1: Bah, à mon bien, avis, Anaïs, si tu donnes la date temps, à chaque fois.
0: Bah non, ça veut rien dire. Pas du tout. On sait que Anaïs reprend pas.
1: Non,
0: et
1: reprend
0: donc,
1: pas.
0: Je verrai justement. J'en parlerai justement si je ferai une annonce tout à l'heure ou pas, ou sur les réseaux sociaux ou pas. Mais en tout cas, si je reprendrai quelqu'un, bah, j'aimerais bien avoir une personne, effectivement, qui a déjà fait de la radio. Ou alors tout simplement qui a déjà fait de la télé, qui est dans l'animation, qui est voilà.
1: Ah parce donc, que moi j'en avais jamais fait, du coup maintenant je veux quelqu'un qu'on a déjà fait.
0: Non,
1: j'étais pas à la hauteur.
0: Mais il y a des choses qui changent, il y a des choses qui changent.
2: Attends,
0: dans la vie, il y a des évolutions,
2: être à la hauteur.
0: Voilà. Alors c'est qui?
2: Être à la hauteur.
1: Ah, oui. Bah c'est le Roi Soleil.
2: Bah oui, c'est ça.
0: Ah. Quelle année?
2: Ok, et là et j'ai demandé à la Lune dans quelle année? J'ai demandé à la Lune,
3: c'est plus ancien, 2009.
2: Non.
1: Oula.
0: 2004.
2: Non.
1: Moins dans les années 80, non, 15. C'est pas dans les années 80 ?
2: Non.
1: 90.
2: Non, c'est récent, non, non,
3: c'est le dernier récent album.
1: Ah bon,
2: c'est les années 2000, ça.
0: 2004.
3: 2004, 2005.
2: Presque.
0: 2005.
1: La cousine, est-ce que là,
0: elle a
1: la réponse ?
2: 2002, bonne réponse d'Olivier. 2002. Ah bah, il s'est réveillé, Olivier. Prochaine chanson.

0: J'ai sur le bout de la langue.
1: C'est bon.
2: Vous n'avez pas trouvé?
3: Non.
2: Oasis.
0: Ah, putain.
2: Oasis. Oh.
0: Putain. Oui, Oasis. Oui.
2: Don't look back in anger.
0: On salue Carlos que, aussi. En
2: ok.
0: Même temps.
2: Quelle année ça?
3: Aucune idée.
2: C'est dur ça.
3: Ça c'est 90.
2: Presque.
3: 92.
2: Presque.
3: 96.
2: Très bonne réponse d'Anaïs. Chanson suivante.
3: Oh, Johnny Hallyday, les portes du pénitencier.
2: Bonne réponse.
3: 59.
2: Eve. 59? Quand même pas.
0: 62.
3: Pour moi, il est tellement vieux, Johnny.
2: Bah ouais. 59, c'est un mythe. Non.
0: Plus vieux?
3: Ah, mais il a commencé en
4: 78.
2: Ouais,
4: oui,
2: mais non, mais là, c'est ce chanson-là, non.
3: C'est un peu
2: non.
3: plus récent.
4: Là, c'était les chansons, il avait déjà
2: tiens,
4: commencé à se
2: si
4: calmer.
2: Si je donne un indice, ma sœur était pas née.
0: Comme non, le poisson, alors.
4: 78, je sais même pas quel âge a ta sœur. Toi, je sais que t'es 72, mais ta sœur, j'en sais rien.
3: 68.
4: Elle est plus petite ou plus vieille
2: presque
4: que toi?
3: 69.
2: Plus vieille.
0: Non,
4: elle est plus
0: non
4: vieille que toi.
2: 69, j'aime bien, mais c'est pas
4: alors,
2: ça.
4: Alors, elle est 67.
2: Presque.
4: 67.
2: 64, bonne réponse, Olivier. 64, pénitentiaire. 65, ma sœur.

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2: Allez, Francis Cabrel, bonne
1: réponse.
2: Je
1: t'aimais, je t'aimerai.
2: Tout ce que j'ai pu écrire,
1: je l'ai
2: épuisé. Tiens, on l'a dit à 10 cette année là.
3: 88
2: presque.
1: 84.
2: 85.
3: Mais non, on l'a. Bah, on est tellement d'années.
2: Comme Absaldine.
1: Ah. 80. Ouais.
2: 80. Bonne réponse d'Anaïs. 80. L'encre de tes yeux. Francis Cabrel. La cabane au fond du jardin.
1: Ah, ah si.
3: On adore,
1: mais on sait pas qui c'est. Si, je sais qui c'est en plus.
2: C'est facile.
3: Oui.
2: Vous êtes que des reines aujourd'hui.
1: Rock Queen.
2: Queen, bonne réponse.
3: En plus, je suis allé voir en concert.
1: Là, ça rajeunit pas, ça.
2: Eh oui, Queen, we will rock you. Quelle année?
4: Ah, 87.
2: C'est pas les années 80.
4: Donc, c'est c'est avant, 78?
2: Presque.
4: 77.
2: 77, bonne réponse d'Anaïs. Chanson suivante.
1: Oh non, pitié, Aya Nakamura là, Jaja.
2: Ah ouais, ça va, c'est écrit du cœur. C'est écrit du cœur.
3: Il y a Laetitia qui nous a dit, donc à l'écoute de ça, qui nous a dit Queen. Mais on peut y accorder, à chaque fois il y a 7 secondes de retard. Donc,
2: Bon, c'est Jaja.
1: Ouais, c'est Jaja.
2: Quelle année, Jaja?
1: 2007. Non, même pas, elle a été connue en 2012.
4: Ça fait pas si longtemps.
2: Non.
4: 2020.
2: Presque.
3: 2019.
2: Presque.
3: 2017.
1: 2023.
2: Presque.
1: 2024.
3: En plus ou en moins?
1: Non, en moins.
2: Olivier, presque.
3: 2014.
2: Non.
3: 15.
2: Mais non, t'as dit 2017.
3: Ah bah 2018.
2: 2018, bonne réponse, Olivier. Jaja. Alors,
4: moi, j'aime
2: ok.
4: Bien.
1: Ah, j'aime pas.
2: Bah, ça dépend, il faut écouter d'un certain angle de vue.
4: J'ai honte, ouais,
2: bah,
4: alors faut... j'aime bien, mais j'aime
3: ouais,
4: bien.
3: Ouais, ça dépend quel angle, hein, les
2: ah bah, non, mais.
4: On ne demande pas de la regarder, on demande de l'écouter.
3: Non, mais l'angle. Ah, mais moi, j'aime bien, hein, Jaja. Hein. Franchement, je danse ça tous les jours.
1: Oh oui, mon Dieu. Cher pays de mon enfance, douce France.
5: La joie ou la douleur.
2: Oh, t'as raison, t'as raison.
3: Douce France.
1: Douce France.
2: Faut chanter 3, 4, 0.
1: Douce France.
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1: C'est vieux, alors le chanteur, je pourrais jamais, je pourrais pas te le dire.
2: Quand
1: Traîner,
2: même, Charles Trenet, bonne réponse d'Anaïs. Wow. Charles Trenet. Bon, c'était
1: dans
2: trop
1: les
2: dur.
1: Années, ouais.
3: Non, mais il était un petit peu dur.
2: 1900, je crois que c'était 1954 ou 40. Non,
3: 21h40.
2: 44.
3: Les amis, on est bien dans l'émission La Voix est libre tous les mercredis 21 à 22h. C'est la dernière, et allez, on va dire à 55, je vous dirais, si je reprends ou pas. Vous avez eu des indices. Est-ce qu'elles sont. Soit une fake
1: info
3: news,
1: ou
3: est-ce qu'elle soit vraie, est-ce qu'elle soit... Je vous dirai tout à l'heure en même temps, et puis je vous en dirai un petit peu plus, effectivement, justement, de ce qui va
1: 1943,
3: se passer.
1: 1943, elle dit, l'écoute de
3: peut-être
1: soi pour
3: l'année
1: entraîner.
3: Prochaine.
2: C'est 44, non, 44.
3: De quoi?
2: C'était 44, nous offrons, c'était 44.
3: Ouais.
2: Elle a une autre chanson, c'est parti.
3: Téléphone.
1: Ouais.
2: Ouais, bonne réponse.
3: Ah bah alors ça... Ça se sent que c'est toi.
6: J'aime encore mieux ça.
1: Attention, il va sauter.
6: Et je préfère ça.
3: C'est notre enfance, ça, Top. Les pogos qu'on faisait dans les balles et tout.
1: Donc, votre enfance, franchement, donc, on a 80.
3: Non,
1: presque. Non, parce qu'il y en a 72.
2: Presque.
4: 73.
3: 81.
2: Non, pas 73 du tout.
4: Ah, quand même.
3: C'est dans les 80, ça.
2: Oui.
1: Non, oui, dans les 80.
3: T'appelles, on avait failli se battre, justement, à côté de la chapelle de la Tour, le mec qui avait... Enfin bon.
2: Ouais.
3: Mais c'est autre chose.
4: 83.
1: Pas sûr.
2: Presque 83.
3: 85.
4: 4.
2: Presque.
3: 6.
4: 82.
2: Oui, qui a dit 82?
1: Anaïs.
3: Ah non, j'ai dit 86, réponse. Ça a dit 82.
2: On lève le bras à chaque
1: oui,
2: fois.
1: Là,
3: ah,
1: là,
3: on va me taper, après c'est bon.
1: Tu dis pas non, c'est
3: mais,
1: moi
3: mais
1: qui
3: pas
1: le
3: du
1: dis,
3: tout,
1: hein.
3: J'ai le droit de me tromper une fois.
4: J'ai le privilège d'être l'invité.
3: Voilà, exactement.
1: Et c'est moi, c'est ma dernière, il en a rien à foutre.
3: Oh, mais arrête de dire ça, 21h51, les amis. Est-ce que je vais reprendre dans 4 minutes? Est-ce que je vais reprendre dans 4 minutes? Vous allez savoir oui ou non. Et il y aura des choses sur les réseaux sociaux, en tout cas, il y a pas mal de nouveautés. Donc on continue le blind test, Anaïs qui est avec nous. En même temps.
1: Jerry.
4: Putain, comment elle s'appelle?
7: C'est pas Halliwell.
1: Non, c'est pas Jerry Halliwell. C'est. En plus, j'ai le clip, elle danse et tout.
2: Ouais,
1: elle
2: est bien. J'adore ce chanson. C'est une
3: comme Jerry?
1: Ouais, c'est une chanson
2: australienne. Non, c'est comme Les Malheurs.
3: De Sophie?
2: Oui. C'est Sophie.
1: Sophie
3: Daron.
2: Élise Bextor.
3: Élise Bextor. Putain.
2: Ah, Murder on the Dance Floor.
3: Bah oui.
1: Mais alors moi j'ai le clip dans la tête. Hein, le clip il est excellent.
4: Ça c'est 2015 ou 2014?
2: 2014 pas du tout.
3: De avant?
2: Ouais. Pas
4: oh
2: du
4: là
2: tout.
4: Là mais je me rappelle.
1: Ouais, 2008. Il la passe tout le temps sur Nostalgie donc.
4: 2005.
3: 2008.
2: C'est mieux 2005.
4: 2004.
3: 2005.
2: C'est mieux.
4: 2003.
3: C'est pas... 2004.
2: Non.

0: 2008
1: 2001
0: 2007
2: Qui a dit 2001 Anaïs, Anaïs, encore un point. C'est Anaïs qui mène, hein, depuis tout à l'heure.
1: Oh punaise, il a aussi Imagine Dragon.
2: Oui.
1: Ah, j'adore ce groupe. Hey, c'est combat de boxe avec le Dolph Lundgren sur le clip.
0: Il y a l'écoute de soi qui est pas loin aussi en même temps, puisqu'il nous avait
1: Elle
0: dit.
1: Elle a dit 2001.
0: 2001, ouais, 21h52. On est bien sur la radio couleur, les amis. La dernière émission, bien entendu, continue le blind
2: quelle
0: test.
2: Année, quelle année, 2012 presque.
1: 2011,
2: c'est bizarre parce que dans un autre blind test, il marque une autre année.
0: Ah bah voilà, bah oui.
2: Mais là, c'est une autre année. Ça doit être l'année où ils ont écrit, l'année où ça
0: 2009.
2: Marchait.
0: 2009.
3: 2010.
2: C'est l'année où ça a marché, là, donc c'est récent.
0: 2009. Non. Ah, ça a marché.
1: 2021.
2: Presque.
1: 2020.
2: C'est pas les années 2020.
0: 2018.
1: 2018.
2: Presque 2018.
1: 2019.
2: Quel est 2017?
1: C'est lui.
2: C'est Olivier. Un point pour Olivier.
1: Et là, c'est pareil, le clip, c'est quand il se tape dessus oui, avec la plainte grande. Ah, c'est.
0: Mais je le sens. Mais oui, putain.
1: Pardon.
2: Mike Brandt.
0: Qui sera
2: Anne-Ève. Bonne réponse, Anne-Ève.
0: Ah, j'adore ça.
2: Deux, trois, tu chantes.
0: Qui sera

0: Et qui sera.
1: En quelle année cette chanson?
2: 78
3: 74.
1: C'est une année que j'aime bien.
2: 69.
1: 1972. Oui, bonne réponse, Anne-Ève. Oui, c'est mon année de naissance.
3: Pour ça. Ah oui, en plus, c'est pour ça.
4: Moi, je suis restée sur thème 69.
1: Ah bah oui, mais j'aime aussi.
2: Ah, c'est nouveau là. Lui, il a un nom bizarre, lui.
3: C'est pas M.
1: Ça doit être ça.
2: Ouais.
1: On va vérifier de 1.
3: Oui, c'est M.
1: M. Je dis M.
3: Bah oui.
1: Et cette chanson, c'est quoi alors?
2: Mathieu Chédid.
1: Ouais, mais c'est quelle année? Je dis M.
2: C'est 2009.
1: C'est marrant. Il y a du 9, mais c'est pas ça.
2: 99.
1: Oui. 1999. Bonne réponse d'Anis. 1999. Chanson suivante.
3: Oh, ça c'est dur. Je connais la chanson, mais alors le titre, puis l'année encore moins.
2: 1999,
3: elle a un décalage, elle a un décalage, Laetitia, mais elle avait trouvé en même
2: et
3: temps.
2: C'est celui qui a gagné là, que personne croyait. Ah, punaise. Il a gagné le.
1: Ouais, c'est Benson Boone.
2: Benson Boone, voilà.
1: In the Star 2022, on va dire. Ouais, c'est... On change.
2: Goldman.
3: Je te donne. 1974.
1: Je sais pas, attends, je vais dire.
0: Je te donne toutes mes différences.
4: Je pense que c'est
0: 80. Tous ces défauts qui sont un part de chance.
2: On sera jamais des standards, des gens bien comme il faut.
4: 82.
1: Presque.
4: Je te donne 83.
1: Presque.
2: 84.
3: 81.
1: Presque.
3: En plus
1: les années 80, les années 80.
3: Ah bah 88.
1: Qui a dit 85?
2: Moi.
1: Ah, 20 points. Frère.

0: Je veux dire la réponse.
1: Il est vrai, j'ai trop d'adversaires sur le côté quelques amis.
0: Non, c'est pas la fouine.
2: Ah, c'est pas la fouine.
0: Non.
2: Ah, c'est un rappeur comme ça.
0: C'est Team BS.
3: Moi,
0: Team BS 2014. Donc, oh. Ouais, je ne sais pas. On apprend tous les jours. Chanson suivante, attendez. On fait une petite pause.
3: Oui, on fait une petite pause. 21h56, voilà, on est bien sur la radio couleur, les amis. On est en direct.
0: Voilà. Vous aimez ce genre de blind test?
3: Oui, super.
0: C'est bien que les années, ça,
3: oui,
0: ça fait réfléchir un peu.
3: Oui, comment,
0: c'est
3: trop facile. Même, mais
0: non.
3: C'est pas mal.
0: Allez, chanson suivante.
3: Faut reconnaître.
4: La SketchUp.
0: Oui.
3: Tu peux dire tout, ciao, ciao.
0: Je crois que ça allait partir en mayonnaise, mais non.
3: Non, mais c'est ça.
4: 2013.
0: Non, moi je connais ça.
3: C'est
4: bien avant.
3: C'est ça, hein?
0: Ouais, c'est ça.
4: C'est ça.
0: Ouais, j'étais en Espagne.
3: Tu vois?
0: C'est l'année où j'étais en Espagne, c'est l'année où c'était sorti ce titre.
3: 2002?
0: Oui, non, 2002. C'est... Bonne réponse, ouais, bonne réponse, Olivier. J'étais à Barcelone, je m'en souviens. Ah, chanson suivante.
3: Eh oui, si j'étais président, genre le moment.
0: Oui.
3: Si j'étais président. Si j'étais président.
0: C'est ça.
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3: Si j'étais président.
4: D'argent
0: serait mis.
4: J'étais trop jeune.
0: Ah oui, quelle année ça?
4: Je sais même pas si. 60.
0: On l'a déjà 71. Sorti plusieurs fois cette année-là.
4: 82.
0: Presque.
4: 83.
0: Presque.
4: 80.
0: L'année franche.
4: 80.
3: Ça sera.
0: C'est une dizaine. C'est
3: ça sera 80. Le dernier blind test, les amis.
0: 80. 80, bonne réponse. Ah ben 1980.
3: On va arrêter là. On va arrêter là. Il est déjà 57.
0: Ah oui.
3: Il y a les remerciements à faire. Donc voilà, pendant toute une année, c'était vraiment une année de bonheur. C'était une année de joie, d'émotion, de partage, de communication avec tous nos invités. Toutes les personnes qu'on a reçues, que ce soit par téléphone, que ce soit justement en cam ou tout simplement avec Anne avec nous dans les studios. C'était vraiment à chaque fois des émissions, on n'a pas fait à chaque fois que des bonnes émissions parce que des fois on a eu des petits problèmes techniques. On s'en excuse avant tout, c'est vrai, c'est de la radio. En tout cas, je voulais saluer toutes les personnes qui étaient là, toutes les personnes qui étaient aussi avec nous à la technique, Julie aussi, Lolo, quand il y avait des petits problèmes techniques, à la radio couleur, bien sûr. Et puis, je voudrais saluer une grande dame. On s'est taquiné pendant une année, mais à chaque fois, c'est de bon augure, vous inquiétez pas. Et elle connaissait rien du tout à la radio, et je suis très fier de l'avoir eu pendant un an. C'est Anne-Ève, je te remercie vraiment, parce que c'est vrai que c'était un petit peu compliqué de trouver quelqu'un qui a les capacités, et elle s'en est bien sortie. Et j'ai pas l'habitude, en même temps c'est pas un problème d'ego, mais j'ai pas l'habitude d'applaudir quelqu'un, et je l'applaudis parce qu'elle a su faire le travail. Voilà, tout simplement. Merci à tout le monde. Effectivement, c'était vraiment que du bonheur. Merci à toutes les personnes qui ont appelé. Merci à toutes les personnes qui ont essayé aussi avec nous de pouvoir partager ces moments. Comme je l'ai dit, je ne vais pas citer tout le monde. Il y a tellement de personnes. La radio, c'est un plaisir pour moi que je fais maintenant depuis plus de 20 ans. Donc, il est l'heure de se quitter. Et c'est pour ça que je vais vous dire tout simplement que oui, je reprends l'antenne à partir du 14 septembre. Je serai bien là, 21h-22h. Merci à tous, en tout cas. Et je vais saluer Argus Bleu qui nous écoute, Charlène, en tout cas. Et je fais des bisous à toutes les personnes qui nous ont écoutés, qui ont été là avec nous. Et tout le monde, je salue tout le monde. Merci. Merci à la Dolce Vita aussi, nos partenaires. Et bien entendu, à la Radio Couleur FM et nos partenaires, le Cinépolis, qu'il ne faut pas oublier du côté de Bourgoin-Jallieu. Merci à tous. Bye bye. Merci à la Radio Couleur FM. Merci à Véronique Beaulieu de m'avoir fait confiance depuis tant d'années. Et on se retrouve à partir du mois de septembre. C'est reparti. Welcome. Merci Anaïs. Merci à toi. C'était du bonheur. Merci. Tout le monde a été au top. Merci tout le monde, vraiment, vous faites les cœurs. C'est avec déchirure qu'on quitte, mais on vous retrouve. Du moins, moi, je vous retrouve à partir du mois de septembre. Merci à tout le monde, merci à l'écoute de soi. Merci à tous.
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7: On écoute tout de suite Ben Mazuet, le titre « Cette guerre » et cet extrait de l'album « Famille ».
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1: Petite pause reggae avec le groupe ORP, le titre La Bonne Parole et cet extrait de l'album Le Village.

Je vous propose d'écouter le single « L'homme à la rivière » de François and the Atlas Mountain, une reprise en français de « Riverman » de Nick Drake avec Yasmine Hamdan.

Musicien multi-instrumentiste profondément influencé par la musique folk, Marty s'est illustré dans différents projets collectifs, notamment Les Croquants et La Varda. Il a intégré le label Irfan. Et pour ce premier album, il nous offre 10 titres tendres, doux, poétiques et réconfortants. On écoute En cercle concentrique avec Simon Mimoun du groupe Debout sur le Zing, et c'est mon coup de cœur sur Radio Couleur.

0: pas Jim, pas Yapid et tous les autres artistes que j'ai pas cités.
1: C'est le moment d'écouter du folk américain avec Jelin, CBA et Gigi H. Potter, le titre Crossroads.

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1: Tout de suite sur couleur, on écoute Criminel de Fab I&I.

Dans son sixième album, Ezequiel Paez nous emmène au Brésil en adaptant en français plusieurs classiques de la samba et de la bossa nova des années 1950 à 1970. On écoute Pas tant de chichi pompon et c'est le coup de cœur de Sylvie sur Radio Couleur.

À l'occasion de ses 30 ans de carrière, Nicolas Jules a sorti en mars 2026 un 45 tours intitulé « Marie est indépendantiste ». On écoute tout de suite « Marie ».

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